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1: Il est 6h.
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2: Il est 7h.
3: Bonjour à tous, à la une de l'actualité. La situation reste très tendue sur le front des incendies. En Gironde, le feu de Somos a déjà parcouru 2000 hectares. Au moins 12 000 personnes ont été évacuées et 300 pompiers sont mobilisés. Et dans le Var, le feu de Pontevès ne progresse plus, mais il est toujours pas fixé. Il a détruit 2550 hectares et tous les massifs du département sont fermés. 5 départements sont en vigilance rouge pour un risque très élevé d'incendie. Le Gard, le Vaucluse, les Bouches-du-Rhône, le Var et l'Aude. Et après le décès de deux de leurs collègues en Gironde, les pompiers réclament plus de moyens pour leur sécurité. Les syndicats dénoncent des équipes à bout de souffle. Julie Pierret.
4: Oui, ils parlent d'un engagement total intense et précoce avec une saison des feux qui a commencé plus tôt que d'habitude et des interventions qui s'enchaînent partout dans l'Hexagone. Les représentants de la profession évoquent une surcharge opérationnelle, des gardes de plusieurs jours et des renforts envoyés d'un département à l'autre sans véritable temps de récupération. Ils estiment que les effectifs ne sont plus suffisants pour faire face à ces incendies devenus plus fréquents et plus violents avec le changement climatique. Les syndicats réclament donc des recrutements et des financements supplémentaires, et ça sans attendre la rentrée.
3: Merci Julie. Et depuis le début de l'année, 6 sapeurs-pompiers sont morts en intervention en France. Un important incendie s'est déclaré hier soir dans un entrepôt de Mitry-Mory près de l'aéroport Roissy-Charles de Gaulle. Un impressionnant panache de fumée noire était visible depuis les pistes. Mais selon Aéroports de Paris, le feu est situé hors de l'emprise aéroportuaire et n'a à ce stade aucune incidence sur le trafic aérien. Du nouveau concernant l'affaire des menaces contre le maire d'Alès, des personnes cagoulées se revendiquant de la DZ Mafia affirment ne pas être responsables des intimidations visant Christophe Rivinck. Le parquet national anticriminalité organisée poursuit les investigations. La piste de trafiquants locaux est privilégiée. On connaît la date du procès de Nicolas Maduro. L'ancien président vénézuélien sera jugé à New York à partir du 1er juin 2027 pour 4 chefs d'accusation, dont narcoterrorisme. Capturé par les États-Unis en janvier dernier lors d'une opération militaire à Caracas, il conteste la légalité de son arrestation et plaide non coupable, tout comme son épouse, également poursuivie. En sport, des débuts encourageants pour les Bleus au championnat du monde d'escrime à Hong Kong. À l'épée, Oriane Malo-Breton s'est qualifiée pour le tableau principal. Au fleuret, Anas Anan et Alexandre Sido ont également décroché leur billet. Et puis aujourd'hui, la championne olympique Manon Apiti fera son entrée en lice. Voilà pour l'actualité. Bonne journée à tous.
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1: L'ACA des Nonnières organise samedi 25 juillet son 10e vide de grenier de 7h30 à 19h, ouvert à tous. Emplacement gratuit. Concours de pétanque en tête-à-tête, tirage à 9h30. 80€ plus mise. À partir de midi, repas au tarif de 10€. Concours de pétanque, doublette, tirage à 15h30. 160€ plus mise. À partir de 19h, repas, bombine, au tarif de 15€. À partir de 22h, concert et bal gratuit avec AJ Duo, buffet et buvette toute la journée.
2: Le festival Au Plateau revient les 23, 24 et 25 juillet pour une édition 100% gratuite et à prix libre. 3 jours de concerts DJ set et ateliers jeune public entre la brasserie La Grivoise à Saint-Agrève, la Maison des Sapins à Devecé et le lac de Devecé. Au Plateau est un festival de musique bienveillant et inclusif qui met à l'honneur les artistes émergents de la scène électronique pop et expérimentale. Rendez-vous sur auplateau-festival.com pour plus d'infos. Le comptoir Au Jardin à Albon d'Ardèche vous propose 2 concerts sous les étoiles le 29 juillet dès 19h. En première partie, nous accueillerons Red Food Factory. Ce duo tisse à travers sa musique des paysages sonores où se mêlent l'émotion du blues et l'intimité du folk, créant une musique vibrante, à la fois nostalgique et moderne. En deuxième partie, nous voyagerons de la Louisiane aux Caraïbes avec le groupe Scatapulse pour un grand bal caribéen. Bonne ambiance garantie, entrée libre.
3: Pour la prochaine pleine lune de la MAC, nous avons l'immense joie de faire notre première collaboration avec l'ACD, l'Association culturelle de design, et les concerts du Temple qui ont lieu tous les mercredis à 21h, tous les mercredis de l'été. Et là donc, ce sera avec nous. Nous avons la chance d'accueillir les Fourmis dans les mains dans le cadre de leur tournée des 20 ans. Ils viendront en version duo. Donc ne ratez pour rien au monde ce concert qui va être fou, merveilleux, incroyable. Donc rendez-vous 29 juillet devant le Temple de design à 21h. Et en plus, ce sera à prix libre. À bientôt.
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1: La saison des marchés recommence avec un thème différent chaque mois. Rendez-vous ce vendredi à partir de 17h sur la place de la mairie à Desagnes. Ce mois-ci, le thème sera Barbecadez. À tout bientôt, place de la mairie à Desagnes. Le Moulin Art vous embarque les 24 et 25 juillet pour deux jours d'immersion totale dans l'univers mystérieux du Triangle de la Burle. Concerts, conférences, magie, foire foraine artisanale, village des artisans et ambiance cosmique. Rendez-vous au chalet de l'Ariadou sur la commune de Mézillac pour un festival à taille humaine chaleureux, artistique et délicieusement étrange. Au programme musical, Iti Tanita, Radio Byzance, Ultramoule, Katchakin et bien d'autres. Billets en pré-vente sur Eloasso, 20 euros la soirée, 35 euros les deux, 25 et 40 euros sur place, gratuit pour les moins de 10 ans. Plus d'infos sur la page Facebook Mézillac Atax ou mezillacatax@gmail.com pour toute demande. N'oublie pas de laisser ton animal à la maison et ramène ton gobelet. Le Festival des Drails des Arts. Une soirée exceptionnelle le samedi 25 juillet dès 19h30. Au cœur du hameau du Chambon de Bavasse, laissez-vous surprendre par une rencontre unique entre la puissance du rock et l'émotion de la musique classique dans un cadre authentique et convivial. Venez partager un moment festif, découvrir des artistes passionnés et vibrer sous les étoiles. 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Le Festival de la Joie sous les Lampions retrouve son fidèle public à Saint-Martial pour sa 10e édition. Une programmation riche en surprises vous attend. Musique, théâtre, contes et dégustations de vin seront à découvrir dans une ambiance pour petits et grands, joyeuse et amicale. Cette année, une soirée au village de Saint-Martin, un spectacle au Mont-Gerbier-des-Joncs, le même esprit, la même énergie et la même envie d'émerveiller. On vous donne rendez-vous le mercredi 29 juillet au terrain de pétanque du village de Saint-Martial pour l'ouverture des festivités.
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1: Il est 8h.
2: Bonjour à tous, à la une de l'actualité. La situation reste très tendue sur le front des incendies. En Gironde, le feu de Somos a déjà parcouru 2000 hectares. Au moins 12 000 personnes ont été évacuées et 300 pompiers sont mobilisés. Et dans le Var, le feu de Pontevès ne progresse plus, mais il est toujours pas fixé. Il a détruit 2550 hectares et tous les massifs du département sont fermés. 5 départements sont en vigilance rouge pour un risque très élevé d'incendie. Le Gard, le Vaucluse, les Bouches-du-Rhône, le Var et l'Aude. Et après le décès de deux de leurs collègues en Gironde, les pompiers réclament plus de moyens pour leur sécurité. Les syndicats dénoncent des équipes à bout de souffle. Julie Pierret.
3: Oui, ils parlent d'un engagement total intense et précoce avec une saison des feux qui a commencé plus tôt que d'habitude et des interventions qui s'enchaînent partout dans l'Hexagone. Les représentants de la profession évoquent une surcharge opérationnelle, des gardes de plusieurs jours et des renforts envoyés d'un département à l'autre sans véritable temps de récupération. Ils estiment que les effectifs ne sont plus suffisants pour faire face à ces incendies devenus plus fréquents et plus violents avec le changement climatique. Les syndicats réclament donc des recrutements et des financements supplémentaires et ça sans attendre la rentrée.
2: Merci Julie. Et depuis le début de l'année, 6 sapeurs-pompiers sont morts en intervention en France. Un important incendie s'est déclaré hier soir dans un entrepôt de Mitry-Mory, près de l'aéroport Roissy-Charles de Gaulle. Un impressionnant panache de fumée noire était visible depuis les pistes. Mais selon Aéroports de Paris, le feu est situé hors de l'emprise aéroportuaire et n'a à ce stade aucune incidence sur le trafic aérien. Du nouveau, concernant l'affaire des menaces contre le maire d'Alès, des personnes cagoulées se revendiquant de la DZ Mafia affirment ne pas être responsables des intimidations visant Christophe Rivinck. Le parquet national anticriminalité organisée poursuit les investigations. La piste de trafiquants locaux est privilégiée. On connaît la date du procès de Nicolas Maduro. L'ancien président vénézuélien sera jugé à New York à partir du 1er juin 2027 pour 4 chefs d'accusation, dont narcoterrorisme. Capturé par les États-Unis en janvier dernier lors d'une opération militaire à Caracas, il conteste la légalité de son arrestation et plaide non coupable, tout comme son épouse, également poursuivie. En sport, des débuts encourageants pour les Bleus au championnat du monde d'escrime à Hong Kong. À l'épée, Oriane Malo-Breton s'est qualifiée pour le tableau principal. Au fleuret, Anas Anan et Alexandre Sido ont également décroché leur billet. Et puis aujourd'hui, la championne olympique Manon Apiti fera son entrée en lice. Voilà pour l'actualité. Bonne journée à tous.
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1: Bonjour. Bienvenue dans votre rubrique matinale du Finlandais.

0: On vous emmène pour le dernier interview du festival de Bellechante à Bellechante avec le groupe Béré des Villes et on vient d'écouter donc complètement d'équerre.
1: Et place aux petites interviews du fil indé avec David, donc des Béré des Villes, avec quelques petits bruits de fond puisque nous sommes sur place sur ce festival.
0: Et bien nous voilà avec David.
2: Bonjour.
0: Des Béré. Bonjour David.
2: Bonjour, bonjour.
1: Salut David.
0: On est toujours sur le festival de Bellechante.
1: Et oui, on est avec celui qui a eu l'idée quand même de base et on voulait avoir un petit mot.
2: Eh bien, je suis ravi que cette, on va dire, deuxième et demie édition, officiellement deuxième édition, voit le jour devant le café de Stéphane, l'Art des Chemins. Trois groupes. On a Stéphane Hadji, donc, qui vient chanter ses chansons, ses compositions. Puis après, on a Acoustico. À la fin, on a Janelle, une jeune chanteuse du cru, du coin, et qui vient clôturer cette belle soirée. Alors, l'idée, à la base, c'était de défendre la chanson française, mais maintenant, ça a un tout petit peu dérivé. L'idée, à la base, elle est de défendre Bellechante parce que c'est un tout petit coin, un tout petit village et l'idée c'est de faire une animation récurrente éventuellement si on peut la faire donc chaque année, c'est le but, dans laquelle on fait jouer un artiste d'ailleurs de la vallée de l'Arieux et quelques artistes de la vallée de l'Arieux pour venir chanter, voilà, si c'est pas en français, on fera contre mauvaise fortune bon cœur, c'était l'idée de départ.
0: Et de pérenniser aussi le...
2: Et pérenniser ça et on ne peut pérenniser avec un petit budget que si on s'adapte aussi aux gens qui viennent chanter ici. Je ne peux pas avoir que du Christophe à Katzer.
1: Comment ?
2: Tous les ans.
1: Oui, bonjour.
2: Tous les ans, il vient, Christophe Katzer, ça suffit maintenant. Non, voilà. Donc l'idée, c'est quand
1: est-ce
2: même
1: que,
2: voilà,
1: de faire vivre le village. Est-ce que je peux postuler pour l'année prochaine ou...
2: Exactement.
0: Tiens, un nouveau projet ?
2: Marc, moi, je trouve qu'il faudrait instaurer une fois tous les 3 ans. C'est toujours quelque chose où les gens se lassent pas et se disent, tiens, je reviendrai dans proposer mes chansons.
1: En tout cas, effectivement, l'idée de venir chanter ici à Bellechante, à l'Art des Chemins, parce que c'est un endroit qui est assez dynamique. C'est clair que c'est sympa de le soutenir.
0: Oui, puis il y a un public qui est à l'écoute souvent dans les animations.
2: Oui. Je pense que, en fait, c'est même pas la préoccupation. Si un jour ça doit s'arrêter, ça s'arrête. C'est pas le problème. Mais je veux dire, on fait quelque chose avec du live. C'est de la chanson live. Les gens chantent en direct. Alors des fois sur bande, des fois voilà. Mais c'est de la chanson. Les gens chantent et il y a des artistes. Et ça, c'est moi ce que je voulais défendre. Et alors en plus, j'ai la mairie qui m'a dit OK pour le faire. Donc c'est cool, quoi.
1: C'est nickel de le faire. Et on espère qu'il y aura une prochaine édition.
2: Et dis, il n'y aura pas une prochaine édition.
0: C'est parti. Oui, je voulais
1: que tu le dises.
2: Bien sûr, il faut.
0: Merci
1: David.
2: Gros bisous.
0: Et comme est manqué Nico, on a fait une deuxième petite interview pour la sortie de leur dernier album Discothèque.
1: Nico, mais c'est qui ça Nico ?
0: Alors on se retrouve pour la chronique du fil indé avec le petit interview avec les Béré des Villes.
3: Bonjour, salut.
4: Bonjour.
3: Salut,
4: bonjour.
3: C'est Nico du groupe Béré des Villes.
2: Bonjour, salut, c'est David.
1: Bonjour, c'est Christophe, mais je suis pas des Béré des Villes.
3: Oh, s'il vous plaît, qu'est-ce que vous faites ici ?
1: Ça commence bien, messieurs dames.
3: Toutes les blagues qu'on dit, il les coupe de toute façon.
0: Alors vous êtes là parce que vous avez sorti un nouvel album.
2: Oui.
1: Alors
0: vous pouvez nous en parler un petit peu quand même.
2: Ce qui est agréable déjà, c'est qu'on est allé faire la photo en se baladant au Chelard et on voit, on tombe sur cette discothèque qui s'appelait
1: La Bodega, la discothèque mythique
2: du Chelard. Quelques privados, nous en avons parlé, hein. On en a parlé à Priva, ils nous ont dit ah la Bodega on y allait, les gens faisaient l'aller-retour.
4: Moi j'ai mes collègues, mon collègue de physique, d'un moment il m'a dit qu'il y allait quoi.
2: Ouais, voilà.
4: Et donc, il l'a reconnu parce que je l'ai mis sur mon casier au travail. Il m'a dit mais quoi, il y a la Bodega sur ton casier. Je lui dis mais c'est la pochette de notre nouvel album.
2: Donc déjà ça commence là sur le fait que on s'inscrit dans le Chelard, on est content de l'avoir fait parce qu'elle
4: est super.
2: On a changé
4: le nom de notre album, hein, puisque ouais. C'était pas le nom de départ.
0: Hein. Par rapport à la photo.
2: Par rapport à la photo. Il y avait une photo qu'on a même pas montée, donc tu as le truc écrit, mais voilà. Alors c'était vraiment drôle donc de faire ça. Et on a fait un album. On s'est dit qu'on voulait le faire un petit peu plus épuré, c'est-à-dire qu'il y a beaucoup quand même de batterie électronique, il y a des choses comme ça, et beaucoup plus de guitare acoustique. On fait jouer le trompettiste, le violoniste, mais pas beaucoup de batterie de basse. On fait quelque chose qui soit axé sur un peu de revendication, peut-être un peu plus de, un peu plus, ouais, je sais pas, différent. On voulait qu'il ait un son différent des autres.
4: C'est chansons et c'est quand chose. Même, hein, ouais.
1: Oui, quand on l'écoute, on reconnaît quand même bien votre style musical, votre style d'écriture.
4: Oui, c'est mon style d'écriture, car c'est moi qui écris, c'est Nico de Béré des Villes, c'est moi qui écris.
0: Et David, tu fais la musique, toi ?
2: Ouais, je suis désolé, c'est vrai qu'on reconnaît son style d'écriture, je suis désolé.
1: Il y a de l'ambiance au sein du groupe, messieurs, dames.
2: Ouais. Non, bien sûr, Et je fais la musique, et c'est un album qui, comme on n'a pas joué l'année dernière, ce sont des chansons qui ont été compilées sur 18 mois à peu près.
0: Oui. Vous en faites régulièrement des albums ?
2: Oui. On va en sortir un l'année prochaine, hein, peut-être.
4: Oui, sûrement. Oh oui, c'est prévu. Puis on va réécrire.
0: Toujours inspiré.
4: Oui. En même temps, c'est une activité. J'ai pas de club de sport, donc moi, le seul moyen que j'ai de me défouler, c'est ça, en fait. Donc on prend un peu de temps pour écrire des choses.
2: Et on se voit régulièrement, donc toutes les semaines, et puis on travaille dessus.
0: Et on a le temps. C'est la vidéo qui vient de sortir.
2: Oui. Elle est rigolote. Hein. Elle est rigolote. Alors vous voyez, donc sur scène, c'est une chanson très très festive. On joue à 6. Voilà. Sur la vidéo, elle est un peu plus électronique. Elle est un peu plus avec des guitares saturées. On a voulu changer un petit peu de son, mais la vidéo est festive. Voilà. Je vous invite à aller la voir. On a le temps. Béret des Villes YouTube. Elle est drôle comme tout. Nicolas a bien travaillé dessus.
4: Merci beaucoup. J'ai tout donné.
1: C'était Nicolas de Béret des Villes.
4: Oui. Je suis Nico de Béret des Villes.
3: Elle est rigolote.
1: Oui, parce que sur scène, suivant les endroits où vous êtes ou en duo ou à 6.
2: Alors, là, cette année, sur cet été, on est minimum à 5. C'est-à-dire, on s'est retrouvé avec le trompettiste qui était là pour toutes les dates, le violoniste qui était là sur toutes les dates.
4: Il est bilingue.
2: Et donc, on s'est retrouvés. Il faut que tu parles en même temps, bon, comme ça, ils ne peuvent pas le couper. On s'est retrouvés donc avec les 6 souvent. Et on joue à 6, soit caronne, soit batterie, en fonction des scènes et des budgets des mairies. Et c'est chouette, on a une jolie aventure musicale à 6. C'est rigolo comme tout.
1: En tout cas, c'est un plaisir de vous suivre.
2: Ben, c'est un plaisir de
4: merci,
5: vous
4: suivre.
5: Et oui, de vous retrouver chaque fois. Oui.
4: C'est un plaisir de faire de la musique. Hein.
5: Ben, merci bien pour le petit. Pour la petite interview.
3: Merci pour l'invitation.
1: On était avec Nico de Béret des Villes.
5: Et David. Donc allez écouter le nouvel album.
4: Merci, bye bye.
2: Merci.
1: Merci les gars.
5: Merci.
1: Eh bien, avant de se quitter, vous allez écouter la chanson Les règles du jeu. Chanson qui apparaît donc sur le dernier album des Béret des Villes en coécriture avec notre ami JP Laroche.
0: Et un dernier titre, On a le temps. Et vous pouvez voir la vidéo sur YouTube. C'est une compile de leurs concerts et de l'ambiance des concerts.
1: Ouais, la vidéo est très rigolote.
0: Oui, bien montée comme toujours.
1: Et oui, comme toujours.

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0: Bonjour à tous, nous fêtons Brigitte. Alors voyons voir de suite, quelle pourrait être l'humeur des astres à votre rencontre?
1: Les béliers, eh bien, aujourd'hui vous ferez tout pour oublier vos soucis.
0: Taureau, journée difficile sur le plan professionnel, imprévu de toutes sortes plus que probable.
1: Gémeaux, vous pourriez vous sentir envahi par la famille ou par votre environnement amical.
0: Cancer, ce n'est pas parce que tout ne s'est pas déroulé comme prévu que vous devez perdre confiance en vous-même.
1: Lion, la conjoncture accentue votre besoin de vivre des amours idéalisés. Et si vous êtes seul, évidemment, vous ne serez pas en harmonie.
0: Vierge, une bonne journée pour montrer de la volonté, de la détermination dans la poursuite de vos aspirations professionnelles.
1: Balance, vous avez envie de vivre une aventure, alors c'est le moment.
0: Scorpion, vous n'aimez pas spécialement que l'on décide à votre place, reprenez donc les commandes.
1: Sagittaire, gare aux problèmes financiers qui tournent au-dessus de votre tête et qui prennent la forme d'un cauchemar.
0: Capricorne, si vous vous trouviez dans une impasse sur le plan professionnel, vous pourriez enfin vous sortir de cette situation.
1: Verseau, toute la pluie tombe sur vous, mais c'est une pluie d'idées que vous trouverez lumineuse et la période est donc placée sous le signe de l'inspiration.
0: Enfin, Poisson, votre renommée est en jeu. Vous serez à la hauteur des responsabilités, rassurez-vous. À demain pour un nouvel horoscope, nous fêterons Christine.
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1: 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Mardi 29 juillet, le festival Belle Chante fera pour sa 4e édition une nouvelle fois honneur à la chanson française à l'auberge L'Art des Chemins à Belle-Sainte aux Nonnières. 3 concerts enchanteront la soirée autour d'un répertoire de reprises et de compositions. À 19h30, Annel ouvrira la soirée, suivie de JP Laroche à 20h30 et de Duo Éphémère à 21h30. Il est possible de se restaurer à partir de 19h. Pensez à réserver auprès de Stéphane 04 75 30 34 07. A pris le succès de la première édition il y a quelques mois et la forte demande de renouveler l'expérience, le Mix organise sa seconde soirée Mixtique, soirée célibataire, le vendredi 24 juillet, dans ses murs à partir de 18h. Avec tout un programme pour une soirée endiablée et des moments conviviaux. Les seules conditions sont d'être majeur, de s'inscrire et de venir avec quelque chose qui se mange et se partage. L'entrée est libre, contactez-nous à l'adresse contact@lemixvernou.org ou 07 81 20 5 41 07 RDB.

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1: Il est 9h.
2: Bonjour à tous. À la une de l'actualité, les flammes avancent vite en Gironde. L'incendie de Somos près du bassin d'Arcachon a parcouru 2000 hectares. 12 000 personnes ont été évacuées et plusieurs routes sont fermées. 5 départements sont en vigilance rouge pour un risque de feux de forêt très élevé. Les Bouches-du-Rhône, le Vaucluse, le Gard, l'Aude et le Var. Dans le Var, justement, le feu de Pont-Évès ne progresse plus. Il n'est toujours pas fixé après avoir détruit 2550 hectares. Tous les massifs du département sont fermés. 128 personnes soupçonnées d'avoir provoqué des incendies ont été interpellées en France depuis le début de l'année. Annonce faite hier par Laurent Nunez. Le ministre de l'Intérieur était en déplacement en Gironde après la mort de deux pompiers dans une intervention contre un incendie. Il a proposé un hommage national aux familles des victimes. Une enquête privilégie la piste d'un incendie volontaire. Dans l'actualité aussi, le transfert des dauphins a commencé à Marineland, à Antibes, dans les Alpes-Maritimes. 8 des 12 cétacés encore présents dans le parc ont pris la direction de Malaga en Espagne par camion puis par avion. Une opération dénoncée par l'association One Voice. Elle espérait plutôt un transfert vers un sanctuaire. Aurore, vice-présidente de l'association, est partagée entre colère et déception.
3: Le premier sentiment est effectivement une grosse tristesse. Avoir eu de faux espoirs, avoir cru aux promesses du gouvernement. On aurait aimé que ça se passe différemment puisque la loi disait que les cétacés ne devaient pas être transférés vers d'autres parcs à but lucratif. Des parcs où les conditions de détention sont encore pires qu'à Marineland d'Antibes. C'est extrêmement dur parce que derrière ce sont des individus, ce sont des vies qui sont complètement brisées par la captivité. Il y a la colère aussi et c'est la colère qui va faire place par la suite et qui sera notre moteur pour continuer notre combat. La seule solution favorable, acceptable et qui aurait dû être travaillée par le gouvernement, c'est un sanctuaire.
2: Reportage de Chloé Lombardi, les deux orques Wiki et Keijo, elles restent pour l'instant à Marineland. Les légumes pèsent de plus en plus lourd dans le budget des Français. Leurs prix ont augmenté de 10% sur un an dans le conventionnel, selon Famille Rurale. Augmentation de 7% dans le bio. Les courgettes, tomates et haricots verts sont particulièrement concernés. L'association dénonce les marges de la grande distribution. Elle réclame davantage de produits sains vendus à prix coûtant. On termine par du sport, du cyclisme, et c'est le Belge Jasper Philipsen qui l'a emporté hier sur le Tour de France lors de la 17e étape entre Chambéry et Voiron. Tadej Pogacar est toujours maillot jaune, 185 km aujourd'hui, avec de la montagne entre Voiron et Orcières-Merlette. Belle journée à tous.
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1: Il est 10h.
2: Bonjour à tous, à la une de l'actualité, un renfort aérien inédit contre les incendies. L'avion militaire A400M sera déployé d'ici la fin du mois de juillet, annonce de la porte-parole du gouvernement Maud Bréjon. L'appareil est en cours d'équipement et les pilotes sont actuellement formés. Grâce à un kit spécifique, il pourra larguer jusqu'à 200 tonnes de retardant en un seul passage, soit l'équivalent de deux avions Dash. Et les pompiers qui sont actuellement mobilisés sur deux incendies importants en Gironde et dans le Var. Le Conseil constitutionnel, de plus en plus sollicité, il a enregistré 26 saisines en 2025, un niveau inédit depuis 15 ans, et 2026 pourrait encore battre ce record. 11 saisines ont déjà été déposées depuis janvier, notamment sur la loi sur l'aide à mourir. Les questions prioritaires de constitutionnalité sont elles aussi en forte hausse, avec 31 dossiers au premier semestre. Face à la hausse des prix du carburant liée aux tensions au Moyen-Orient, Total Energy réactive son plafonnement des carburants. Dans toutes les stations de France métropolitaine, le litre d'essence est désormais limité à 1,99€ et le diesel à 2,25€. Une mesure qui a bien profité à Total. Le groupe affiche un résultat net ajusté de 6 milliards de dollars au deuxième trimestre, en hausse de 12% par rapport aux trois mois précédents. Sur l'ensemble du premier semestre, il atteint 11,4 milliards, soit une progression de 47% sur un an. Acheter des légumes coûte de plus en plus cher. Selon l'association Famille Rurale, les prix ont pas mal augmenté en un an. Plus 31% pour les tomates grappes, 32% en plus pour les courgettes et 24% pour les haricots verts. En cause, des récoltes perturbées par les intempéries et la chaleur. Les fruits, eux, restent globalement stables, avec même une baisse des prix des cerises et des melons. Barbara Butch confirme qu'elle porte plainte après l'interruption de son concert à Grenoble samedi dernier. La DJ veut identifier les responsables. Son spectacle avait été interrompu après des perturbations de militants pro-palestiniens et de la France insoumise. Malgré les appels au boycott, elle maintient son prochain concert. Le marché automobile européen repart à la hausse. Les immatriculations de voitures neuves ont progressé de 13,6% en juin et de 5,7% sur l'ensemble du premier semestre. Une reprise portée par les modèles électriques dont les ventes ont bondi de plus de 40% en un an. Et puis on en sait un peu plus sur l'arrivée de Zinedine Zidane en tant que sélectionneur de l'équipe de France. Il devrait être officiellement présenté mardi prochain. L'ancien entraîneur du Real Madrid succède à Didier Deschamps. Il aurait signé un contrat de 4 ans jusqu'au Mondial de 2030. Voilà pour l'actualité. Bonne journée à tous.
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4: Bonjour, aujourd'hui pour les autres voix de la presse, nous recevons Sophie Lemaître. Bonjour Sophie.
6: Bonjour.
4: Donc Sophie, vous êtes docteur en droit, si je ne m'abuse, et vous venez de faire paraître un livre, Réduire au silence, édition rue de l'Échiquier. Donc Réduire au silence, comment le droit est perverti pour bâillonner médias et ONG. Alors très rapidement, qui êtes-vous et comment en êtes-vous venu justement à vouloir éditer, rédiger un livre sur ces procès bâillons et tous ces lois qui sont perverties pour faire taire un petit peu les lanceurs d'alerte, les ONG et les journalistes.
6: Donc, comme vous l'avez dit, je suis docteur en droit, chercheuse, je suis membre associé de l'IOD, l'Institut Ouest Droit et Europe de l'Université de Rennes. Et depuis 15 ans, en fait, je travaille sur les questions de corruption et d'environnement. Et en travaillant sur ce sujet, j'ai rencontré des personnes qui ont fait l'objet d'attaques, que ce soit des chercheurs, des journalistes ou bien des lanceurs d'alerte. Et au fil des années, je me suis dit qu'il y avait un sujet. En fait, il fallait s'intéresser à cette question de comment le droit peut être utilisé pour empêcher celles et ceux qui nous informent de nous informer. C'est comme ça que j'ai eu cette idée de travailler et de mener des recherches sur ce sujet-là et puis ensuite de publier un livre parce que pour moi, c'était important que le plus grand nombre en fait, de personnes se rendent compte, prennent la mesure de l'ampleur des attaques qui existent aujourd'hui à l'encontre des journalistes mais aussi des défenseurs de l'environnement, des ONG, des chercheurs et des lanceurs d'alerte.
4: Vous abordez pas uniquement les cas franco-français, vous êtes également justement sur des

0: exemples qui sont au niveau international. On voit justement qu'il y a une sorte de rouleau compresseur là qui est en train de se mettre en place. Donc vous citez plusieurs atteintes, entre guillemets, plusieurs process qui permettent d'essayer de réduire au silence des personnes ou des ONG. C'est vrai que c'est assez vaste, hein, on voit ça. En France, actuellement, on est très concerné par ce qu'on appelle les procès Bayon. Est-ce que vous pouvez nous expliquer un petit peu ce qu'est un procès Bayon et ce qu'il y a derrière un procès Bayon, autant de la part de la personne ou de l'entreprise qui va intenter le procès et les répercussions un petit peu sur les médias, les ONG ou les lanceurs d'alerte concernés.
1: Effectivement, donc comme vous le disiez, le livre, je regarde un petit peu les pratiques qui existent au niveau international, européen et français, et je voulais vraiment dire sur au niveau de la France, moi, c'est quelque chose qui m'a marqué quand j'ai commencé à mener mes recherches et à rédiger le livre. Je pensais pas que la France prendrait autant de place dans le livre. Je m'attendais pas à ce qu'il y ait autant d'attaques, en fait, autant d'attaques juridiques, puisque le livre se concentre vraiment sur la manière dont le droit est utilisé pour réduire au silence les journalistes et les ONG, les chercheurs, etc. Et je ne m'attendais vraiment pas à ce niveau-là. Alors, par rapport à la question sur qu'est-ce qu'une poursuite Bayon, en fait, une poursuite Bayon, c'est une procédure, une poursuite qui a l'apparence d'une poursuite ordinaire. C'est-à-dire que en fait, l'objectif des poursuites Bayon, ce n'est pas de gagner le procès, ni d'obtenir justice parce qu'on estime que notre réputation a été atteinte ou parce qu'on a un droit qui a été violé. Mais en fait, l'objectif, c'est vraiment d'intimider et de dissuader d'autres de publier des informations sur des sujets d'intérêt public. À l'heure actuelle, on n'a pas une définition de ce qu'est une poursuite Bayon, donc on a plutôt en fait un ensemble de critères qui nous permettent de déterminer si on est face à une procédure Bayon ou à une poursuite Bayon. En anglais, d'ailleurs, on utilise le terme de SLAP pour Strategic Lawsuit Against Public Participation, poursuite stratégique altérant le débat public. Donc, ces critères, qu'est-ce qu'ils sont ? Qu'est-ce qu'on a comme critères ? La première chose, c'est de savoir si la plainte qui a été déposée, elle est faite à la suite d'une forme de participation publique sur un sujet d'intérêt public. Donc, par exemple, un article qui vient d'être publié sur des pratiques de corruption ou bien sur des atteintes à l'environnement. On va voir si la plainte est déposée contre un individu plutôt que contre une organisation. Donc, est-ce qu'on poursuit uniquement le journaliste ou est-ce qu'on poursuit le média et le journaliste. On regarde aussi le rapport de force, s'il est déséquilibré. Est-ce que c'est une multinationale qui va, par exemple, déposer plainte contre un petit média, c'est pas une radio associative, ou bien un média où il y a deux, trois personnes. On regarde également le montant des dommages et intérêts qui sont demandés. Alors, c'est pas le seul facteur, parce qu'on voit de plus en plus que les dommages et intérêts demandés vont pas être forcément élevés, mais c'est un critère. On s'intéresse aussi à la question de savoir si la personne qui a déposé plainte fait en sorte de faire durer la procédure et d'épuiser toutes les voies de recours. Est-ce qu'elle va demander des délais supplémentaires, elle va faire des demandes de report, voire est-ce qu'elle va se désister à la veille, même peut-être le jour même du procès ? Est-ce que la plainte est dénuée de fondement ou est-ce que les arguments sont peu solides ? Est-ce qu'il va y avoir une multiplication des poursuites pour une même affaire ? Donc, par exemple, une personne va être poursuivie au civil, au pénal, sur des fondements différents, par exemple en diffamation, pour violation du secret des affaires, etc. On va regarder, si on reste sur la question des médias, est-ce que c'est l'ensemble de l'article qui est visé ? Est-ce que c'est un passage ? Est-ce que c'est des dizaines de passages de l'article ? Voilà, tous ces indices nous permettent de savoir si on est face à une procédure Bayon. Ce qu'il faut savoir, c'est que la procédure Bayon, c'est juste un nom global, mais qu'à l'intérieur, il y a différents fondements qui sont utilisés, c'est-à-dire qu'on va poursuivre, par exemple, en diffamation. La diffamation, c'est vraiment le fondement qu'on retrouve à travers le monde. Un exemple emblématique, la journaliste maltaise qui est Daphne Caruana Galizia, qui a été assassinée en 2017. Au moment de son assassinat, elle faisait l'objet de 48 procédures en diffamation, à la fois au civil et au pénal. Mais on a d'autres fondements qui vont être utilisés, le dénigrement. Par exemple, l'ONG Bloom, qui est une association de protection et de défense de l'océan, fait l'objet d'une plainte depuis le mois de juin 2025 pour dénigrement, à la suite d'un communiqué de presse et d'un rapport que l'association a publié. On peut avoir une poursuite pour violation du secret des affaires. Là, la lettre vient de faire l'objet d'une poursuite de la part de la Monnaie de Paris, qui demande d'ailleurs 100 000 euros de dommages et intérêts. Donc on voit, il y a plein de fondements différents qui sont utilisés pour attaquer les journalistes, mais aussi toute personne qui s'exprime publiquement sur des sujets d'intérêt public. L'impact, il est désastreux. Pourquoi ? Parce qu'en fait, cette procédure, c'est comme une épée de Damoclès au-dessus de la tête de la personne qui est poursuivie. Ces procédures vont durer plusieurs années. La personne ne va pas savoir si à la fin elle va être condamnée ou pas. Donc elle doit dédier pendant toutes ces années, pendant toute la durée de la procédure, la personne, le journaliste ou le média va devoir consacrer du temps et de l'argent à se défendre. Peut-être que la personne qui a déposé plainte va faire appel, va peut-être même aller jusqu'en cassation. Donc ça fait des coûts supplémentaires et un temps supplémentaire. Pendant ce temps-là, en fait, le journaliste et le média ne peuvent pas faire leur travail. En fait, ils vont pas pouvoir mener d'enquête parce que le journaliste doit pouvoir démontrer qu'il a fait un travail sérieux, qu'il n'a pas violé le secret des affaires, par exemple, ou qu'il n'a pas diffamé, porté atteinte à la réputation de telle personnalité du milieu des affaires ou de telle entreprise. Donc, on a un coût. L'objectif, c'est vraiment d'épuiser financièrement, émotionnellement, psychologiquement le journaliste ou le média qui est poursuivi en justice. Et le résultat, c'est quoi ? C'est qu'il y a un risque d'autocensure, que le journaliste finisse par se dire, en fait, je vais plus travailler sur ce sujet-là, le risque est trop important, ou que le média dise, non, moi, je veux plus qu'aucun de mes journalistes ne travaille sur ce thème-là, et puis que d'autres journalistes se disent, non, en fait, vu ce que tel média a vécu, nous non plus, on va pas travailler sur ce thème-là. Et donc, la conséquence, elle est sur nous, citoyens, parce que ça voudra dire que nous, on n'aura plus accès à de l'information sur des sujets d'intérêt public, par exemple, savoir si telle ou telle personne a versé un pot de vin ou a fait des détournements de fonds publics, si telle entreprise fait de la pollution, etc. Et donc, on ne pourra pas prendre des décisions en toute connaissance de cause. Et ça, pour moi, c'est dramatique. C'est cet ensemble, cet écosystème qui va avoir un impact, en fait, sur le travail des journalistes, des médias, mais aussi qui va avoir un impact sur nous, sur notre liberté, sur notre droit d'être informés.
0: Vous parlez également justement de pressions qui peuvent être économiques. Vous donnez l'exemple de la maison d'édition québécoise Éco-Société qui a été justement attaquée lors de la parution de son livre Noir Canada, et où en fin de compte, là, les sommes qu'elle aurait dû payer étaient tellement importantes qu'elle a dû retirer le livre de la vente.
1: Oui, ça c'est un cas qui m'a personnellement marqué. Ce livre a été écrit notamment par Alain Deneau, donc un philosophe québécois. Donc, le livre date de 2008, Noir Canada. Quand la procédure Bayon a eu lieu, c'était en 2011, et j'ai eu un des derniers exemplaires encore disponible à la vente. Et ça m'a marqué de réaliser que ce livre-là, on ne pouvait plus, c'était terminé quand il y a eu un accord entre la maison d'édition et l'entreprise qui poursuivait la maison d'édition, et mais aussi les auteurs, suite à cet accord qui a été signé, mais on ne pouvait plus trouver ce livre. Donc ça m'a fortement marqué, et c'est vraiment l'exemple même des conséquences de la poursuite Bayon, c'est qu'à la fin on risque de ne plus du tout avoir de connaissances et d'informations. Donc ce livre n'existe plus à l'heure actuelle, on ne peut pas le trouver, peut-être en bibliothèque, peut-être une version piratée en ligne, mais toujours est-il que vous ne pouvez pas l'acheter en librairie, et c'est dommage parce que ce livre est hyper intéressant. Il nous permet de découvrir des pratiques de certaines entreprises canadiennes en Afrique, et je pense que c'est un travail d'intérêt public et salutaire. Et malheureusement, parce que le montant des dommages et intérêts demandés était élevé et que la maison d'édition ne pouvait pas payer si elle perdait en justice, elle a préféré transiger.
0: Parmi les exemples aussi que vous donnez, donc là on est plus sur un niveau international, ce sont des poursuites transfrontalières qui sont également très impactantes pour soit les médias, les journalistes, les ONG ou les lanceurs d'alerte qui sont incriminés.
1: Oui, ça c'est un autre des critères qu'on voit pour savoir si on fait face à une poursuite de Bayon, c'est est-ce qu'on est poursuivi là où on habite, là où l'article a été publié, ou à l'étranger. Et on voit par exemple que le Royaume-Uni, c'est un peu le paradis des poursuites Bayon parce qu'il offre un cadre vraiment très protecteur, on va dire, ou en tout cas très avantageux pour les personnes qui déposent plainte contre des médias ou contre des ONG et chercheurs. D'abord, le coût, les frais de justice sont très élevés. Un avocat, il faut savoir que ça coûte à peu près 1000 pounds de l'heure. Donc très vite, les frais d'avocat, les frais de justice vont se monter à plusieurs centaines de milliers d'euros, voire plusieurs millions d'euros. Ensuite, les possibilités, les critères qui font qu'on puisse déposer plainte au Royaume-Uni sont assez faciles à remplir. On peut, par exemple, si on est un homme d'affaires, dire que ça va avoir un impact sur notre réputation au Royaume-Uni, même si notre business n'a pas lieu au Royaume-Uni. Donc, c'est des critères quand même assez simples à remplir. Et puis, les magistrats au Royaume-Uni ont une exigence, par exemple, sur la question de la preuve, qui est extrêmement élevée. Il va falloir que le journaliste qui est poursuivi démontre que ce qu'il dit est vrai. Et donc ça, la vérité du fait peut être très compliquée en fait à démontrer. Donc même si le journaliste est de bonne foi, même si il a fait un travail exceptionnel, c'est extrêmement documenté, c'est factuel, si le juge considère qu'il n'a pas réussi à démontrer la vérité, eh bien le journaliste pourrait être condamné. Donc les conséquences sont importantes quand on est poursuivi à l'étranger aussi parce qu'on ne connaît pas le système juridique. Qui connaît le système juridique anglais ou suisse, etc. Qui va parler parfaitement la langue du pays si, par exemple, on est poursuivi en Espagne, au Portugal ou en Allemagne, etc. Donc, la barrière de la langue, c'est aussi un problème et c'est une autre manière vraiment de vous épuiser et de vous intimider, ces procédures transfrontalières.
0: Donc on parle de toutes ces procédures juridiques qui sont basées sur des lois. Vous parlez également de lois qui sont justement détournées pour museler la société civile. Quelles sont un peu ces lois ?
1: Oui, avec les procédures Bayon, en fait, ça va être des procédures qui vont plutôt être lancées par des entreprises ou par des personnalités politiques ou du milieu des affaires. Et puis on a en fait les États, les acteurs étatiques, les gouvernements qui ont à leur disposition tout un arsenal pour pouvoir empêcher les journalistes, les ONG, les défenseurs de l'environnement, les chercheurs, etc., de publier des informations sur des sujets d'intérêt public. Les États, en fait, ils ont à leur disposition plein de lois. Je pense par exemple aux lois sur les fake news, les fausses informations, aux lois sur la cybercriminalité, mais aussi, et c'est très utilisé dans de nombreux pays, les lois sur la sécurité nationale, les lois relatives à la délinquance économique et financière, donc ça va être tout ce qui est loi anti-blanchiment, loi de lutte contre la corruption, et puis on a aussi les lois relatives à la lutte contre le terrorisme. Et en fait, ces lois qui ont un but louable, lutter contre le blanchiment d'argent, lutter contre la corruption, lutter contre le terrorisme, vont être interprétées de telle manière à pouvoir cibler l'action, le travail des journalistes ou des ONG qui va déranger en fait la puissance publique. On sait par exemple, il y a des statistiques qui ont été données par l'UNESCO. Donc contre les journalistes, on va avoir des poursuites pour blanchiment d'argent. On va même avoir en fait des fausses accusations, en tout cas des preuves qui vont être fabriquées contre des journalistes. Ça a été le cas en Azerbaïdjan par exemple, aux Philippines ou au Guatemala, où les journalistes là ont pu être accusés de fraude fiscale, blanchiment d'argent et atteinte à la sécurité intérieure, etc., etc. Donc on a ces lois-là qui visent à empêcher les journalistes de mener leurs actions. Et puis, on va aussi avoir des nouvelles lois qui vont être adoptées. Et je pense notamment à la question des lois sur les agents de l'étranger. La loi sur les agents de l'étranger, en fait, ça vient de Russie. C'est la Russie qui a adopté cette loi-là en 2012. Qu'est-ce que les lois sur les agents de l'étranger prévoient ? Eh bien, en fait, elles prévoient que si on reçoit un certain pourcentage ou un certain montant de financement de l'étranger, eh bien, l'organisation, que ce soit un média, un journaliste, une ONG, doit s'inscrire sur un registre de l'étranger et donc va être appelé, dénommé agent de l'étranger. Ce qui a quand même une connotation très négative parce qu'agent de l'étranger, on l'associe à l'ennemi, au traître, etc. Et lorsqu'on est inscrit sur ce registre des agents de l'étranger, eh bien, on a face à plusieurs contraintes administratives très lourdes. On va devoir indiquer sur notre site internet qu'on est agent de l'étranger. À chaque fois qu'on publie un article coup un rapport, on va devoir écrire qu'on est agent de l'étranger, on va devoir publier tous les mois ou soumettre un rapport tous les mois, tous les trois mois au gouvernement sur nos finances, sur les activités qu'on a menées. Comme on est inscrit agent de l'étranger, eh bien il y a des activités qu'on ne pourra plus faire. Si par exemple on fait de l'éducation aux médias, eh bien on n'aura plus l'opportunité de pouvoir aller dans les écoles pour faire de l'éducation aux médias, donc c'est extrêmement contraignant. Et puis dans l'imaginaire pour le citoyen, de voir une organisation appelée agent de l'étranger, ça va instaurer une méfiance, ça va briser la confiance en fait entre les citoyens et les médias. Donc ça, cette loi, elle vient de Russie, mais elle a fait, si je puis dire, plein de petits bébés, c'est-à-dire qu'il y a plusieurs pays à travers le monde qui ont adopté cette loi, qui ont répliqué cette loi en Azerbaïdjan, par exemple. Les plus proches de nous, on a la Géorgie qui s'est dotée d'une loi sur les agents de l'étranger en 2024. Il y a eu des manifestations pendant des mois contre cette loi sur les agents de l'étranger, réprimée dans la violence, et les manifestations continuent encore aujourd'hui en fin 2025, et constamment les gens sont réprimés, violentés, arrêtés. En Hongrie, on a eu aussi une loi similaire, mais la Hongrie a été condamnée par la Cour de justice de l'Union européenne, qui a considéré que cette loi sur les agents de l'étranger était incompatible avec le droit européen. Donc la Hongrie, qu'est-ce qu'elle a fait ? Eh bien, elle a décidé d'adopter un autre type de législation qui est tout aussi dévastateur pour les médias et pour la société civile de manière générale. Une petite fenêtre positive, on a la Cour européenne des droits de l'homme qui, à deux reprises, a considéré que la loi russe de 2012, qui a été modifiée à de multiples reprises, est contraire à la Convention européenne des droits de l'homme. Donc ça, c'est vraiment très important. Mais malheureusement, ça n'empêche pas les pays de se doter de ce type de législation. En Slovaquie, cette année, au printemps 2025, eh bien, la Slovaquie s'est dotée d'une législation similaire. Et puis, si on regarde juste la France, eh bien en France, on a également une loi qui vise à lutter contre les ingérences étrangères qui a été adoptée en 2024. Alors, elle n'a pas la forme de la loi russe, mais il serait tout à fait possible de l'interpréter, puis surtout de l'amender par la suite pour cibler particulièrement les médias et la société civile. Et donc, je pense qu'il faut vraiment rester très vigilant en France sur certaines lois qui ont pu être adoptées et qui peuvent par la suite être interprétées, instrumentalisées pour empêcher les personnes de nous informer sur des sujets d'intérêt public.
0: Il semblerait donc que la France a été classée troisième au rang des pays justement où il y a le plus grand nombre d'alertes ou d'atteintes à la liberté d'expression. Ce classement, il est effectué comment et qu'est-ce qui a fait en sorte que la France soit si mal classée ?
1: Le Media Freedom Rapid Response, en fait, chaque année recense les violations qui sont commises contre les journalistes à travers l'Europe, les pays de l'Union européenne, membres de l'Union européenne, mais aussi les pays candidats à l'Union européenne. En 2020, donc ce travail de recension a commencé en 2020. En 2020, ils avaient recensé à peu près 290 violations à travers l'Europe. Et en 2024, on est monté à 942 violations. Donc on voit que les chiffres bondissent et que les journalistes sont de plus en plus ciblés. Eux, ils regardent plusieurs critères. Ils vont regarder, par exemple, les atteintes physiques, les agressions verbales, les méthodes de censure, les attaques juridiques comme les poursuites en justice ou les arrestations, les placements en détention, etc. Et dans les classements, depuis deux ans, la France est dans le top 3 des pays dans lesquels on retrouve le plus de violations. Pour l'année 2024, c'était l'Allemagne en premier lieu, suivi de l'Italie, puis de la France. On aura des données plus précises grâce au travail réalisé par l'Observatoire français des atteintes à la liberté de la presse, qui a été créé en 2024. Qui a pour objectif en fait de recenser toutes les atteintes aux médias, aux journalistes, enfin les atteintes à la liberté de la presse, et ça nous permettra vraiment d'avoir des données très précises sur ce qui se passe en France, parce que là le Media Freedom Rapid Response dépend des remontées, de ce qu'il peut trouver en ligne, etc., qui est disponible, et l'Observatoire français des atteintes à la liberté de la presse est allé dans un travail plus poussé en discutant avec différents journalistes, médias, pour identifier des cas qui ne seraient pas accessibles en ligne, qui ne seraient pas publics, parce qu'il y a aussi des des médias qui peuvent avoir peur de s'exprimer ou des journalistes qui peuvent avoir peur de dire qu'ils ont fait l'objet d'une attaque, quelle qu'elle soit, par peur des conséquences et des représailles, par peur que la situation s'aggrave. Voilà, le travail de l'Observatoire français des atteintes à la liberté de la presse est vraiment essentiel. L'OFALP, c'est plus rapide. Et donc, on aura au mois de janvier un rapport, un état des lieux complet sur l'année 2024 et on verra à quel point la liberté de la presse, le droit à l'information, le droit d'être informé sont ou non respectés en France.
0: On parle beaucoup justement d'actions juridiques, mais vous signalez également tout un éventail de techniques utilisées pour réduire au silence, et où là on est plus sur de l'intimidation qui est faite auprès de ces personnes, justement auprès de la liberté d'expression.
1: Oui, ce qui est le plus visible, ça va être les agressions verbales, agressions physiques, le cyberharcèlement. Je pense par exemple à la journaliste Salomé Sake qui fait l'objet depuis plusieurs mois de vagues de cyberharcèlement d'une violence sans précédent. Autre exemple, la journaliste bretonne Morgane Large a vu les roues de sa voiture déboulonner à deux reprises. Ces atteintes-là, on les voit. Voilà, il existe plusieurs manières d'intimider, comme quand on a des journalistes qui sont arrêtés, placés en garde à vue, c'est aussi une manière de les intimider, ou violenter, je pense par exemple aux journalistes environnementaux qui couvrent les actions de désobéissance civile des défenseurs de l'environnement et qui, en couvrant les actions de ces défenseurs de l'environnement, se retrouvent ciblés par la police. Récemment, fin novembre, il y a eu des actions qui ont été menées dans une des usines de BASF. Donc, ça a été couvert par différents journalistes, notamment de reporters, de Libération, etc. Et les journalistes ont été violentés, comme s'ils étaient eux-mêmes des défenseurs de l'environnement, des manifestants, comme s'ils étaient eux-mêmes en train de réaliser cette action de désobéissance civile, alors qu'ils sont là pour documenter. Et donc, si ils sont violentés, ils sont agressés, qu'ensuite ils se disent non, c'est trop risqué pour moi, pour ma famille, etc., et qui ne sont plus là, comment est-ce que nous, on saura qu'il y a peut-être des produits interdits dans l'usine, il y a des pollutions, etc. Donc, on a des attaques qui sont très visibles, ces agressions physiques, ces agressions verbales, ces arrestations, et puis on a donc ces attaques qui sont, pour moi, je trouve, moins visibles, c'est cette arme du droit qui va être utilisée contre les journalistes.
0: Et vous parlez également de pressions qui sont faites sur des avocats qui défendent des journalistes, mais également sur des magistrats, entre autres les magistrats anticorruption qui sont souvent attaqués.
1: Oui, je suis très contente que vous parliez de ça parce que les journalistes, les ONG, les chercheurs, les lanceurs d'alerte, les défenseurs des droits humains ne sont pas les seuls ciblés. C'est vraiment l'ensemble des contre-pouvoirs qui sont ciblés. Et les avocats qui défendent les journalistes ou les défenseurs des droits humains, les associations, sont également ciblés. Récemment, on a une avocate qui a été poursuivie en diffamation à la suite de propos qu'elle a tenus en défendant son client, qui était une association environnementale. Elle est poursuivie alors qu'elle faisait son travail, défendre cette association. On a des avocats qui ont été ciblés, menacés de mort, notamment dans une liste d'avocats à battre publié dans des médias d'extrême droite. Et puis, les magistrats qui, eux, sont là pour veiller à ce que le droit est appliqué et respecté, notamment les magistrats anticorruption, vont être ciblés par des personnalités politiques. Et on l'a vu cette année, en 2025, à deux reprises, au moment de la condamnation en première instance du RN et de Marine Le Pen dans l'affaire des assistants parlementaires européens du RN. Donc, ils ont fait appel, hein, mais donc en condamnation en première instance, les magistrats qui ont eu à connaître de cette affaire, que ce soit les procureurs, mais aussi les juges, ont été menacés de mort. On a dû les placer sous protection policière. Et puis, une rhétorique extrêmement agressive a été utilisée. On va parler de gouvernement des juges, du fait que les juges sont dans un combat politique, cette condamnation, ces condamnations, puisqu'on a entendu entendu des discours similaires à la suite de la condamnation de Nicolas Sarkozy, toujours en première instance, et qu'il a fait appel fin septembre. Donc on a entendu des propos très agressifs, atteinte très violente contre la démocratie, que ça viole toutes les limites de l'état de droit, que ce sont des pratiques contraires à l'état de droit. Des magistrats en particulier ont été ciblés et à nouveau menacés de mort et ont dû être placés sous protection policière. Donc ça, c'est pour moi, c'est extrêmement grave que des personnalités politiques de premier plan visent des magistrats, parce que on brise la confiance entre les citoyens et la justice. On oublie que les magistrats appliquent le droit. Donc, on ne parle pas non plus du fond du dossier. Ça a permis d'éviter de parler de ce pourquoi telle ou telle personne faisait l'objet d'une procédure ou d'une action en justice pour corruption ou pour d'autres délits d'atteinte à la probité. Le risque, en fait, c'est que des magistrats, que ce soit des procureurs ou des juges d'instruction, des juges du siège, se disent je vais peut-être pas travailler sur ces dossiers-là. Or, ce sont vraiment des magistrats, tout comme les avocats, sont vraiment un rempart contre l'impunité. Ils sont là pour défendre l'état de droit, défendre nos droits. Et donc, s'ils ne sont plus en mesure de pouvoir faire leur travail, on n'est plus en démocratie.
0: On arrive au terme de l'émission. Je vais quand même signaler donc que dans votre livre, vous présentez également à la fin de l'ouvrage des boîtes à outils. Est-ce que vous pouvez très rapidement nous parler un petit peu de ces boîtes à outils et quels sont les intérêts de ces outils justement pour se prémunir ?
1: En écrivant le livre, le portrait est très sombre, en fait, et je voulais pas que le lecteur, la lectrice se sente impuissante et se dise qu'il n'y a rien à faire, et donc je voulais donner la possibilité déjà aux personnes dans une première boîte à outils de savoir vers qui se tourner si on est un journaliste, un chercheur, un membre d'une ONG, on fait l'objet d'une attaque, donc savoir vers qui on peut se tourner, quelles sont les organisations qui peuvent nous accompagner, nous apporter une aide juridique, une aide financière, etc. Je trouve aussi important de connaître ses droits. Et donc, j'ai une deuxième boîte à outils qui rappelle quels sont nos droits en cas de garde à vue, perquisition, convocation au tribunal ou devant la police. Je pense que c'est malheureusement, à l'heure actuelle, c'est essentiel de connaître ses droits. Et puis, une dernière boîte à outils, ou une boîte à idées plutôt. L'idée, c'était qu'on puisse passer à l'action.
0: Dans les différents outils, la semaine prochaine, nous recevrons Charlotte Clavreul pour le Fonds pour la presse libre qui vient de lancer justement l'action Riposte pour soutenir les médias. Sophie Lemaitre, je vous remercie d'avoir répondu à nos questions. Donc, je rappelle, votre livre, c'est « Réduire au silence, comment le droit est perverti pour bâillonner médias et ONG ». C'est paru aux éditions Rue de l'Échiquier. Merci beaucoup.
1: Merci à vous.
0: C'était Les Hautes Voix de la Presse avec Sophie Lemaitre pour Réduire au silence. À la semaine prochaine, d'ici là. On va s'interroger ton stylo.

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0: et les pompiers qui sont actuellement mobilisés sur 2 incendies importants en Gironde et dans le Var. Le Conseil constitutionnel, de plus en plus sollicité, il a enregistré 26 saisines en 2025, un niveau inédit depuis 15 ans, et 2026 pourrait encore battre ce record. 11 saisines ont déjà été déposées depuis janvier, notamment sur la loi sur l'aide à mourir. Les questions prioritaires de constitutionnalité sont elles aussi en forte hausse, avec 31 dossiers au premier semestre. Face à la hausse des prix du carburant liée aux tensions au Moyen-Orient, Total Energy réactive son plafonnement des carburants. Dans toutes les stations de France métropolitaine, le litre d'essence est désormais limité à 1,99€ et le diesel à 2,25€. Une mesure qui a bien profité à Total. Le groupe affiche un résultat net ajusté de 6 milliards de dollars au deuxième trimestre, en hausse de 12% par rapport aux trois mois précédents. Sur l'ensemble du premier semestre, il atteint 11,4 milliards, soit une progression de 47% sur un an. Acheter des légumes coûte de plus en plus cher. Selon l'association Famille Rurale, les prix ont pas mal augmenté en un an, plus 31% pour les tomates grappes, 32% en plus pour les courgettes et 24% pour les haricots verts, en cause des récoltes perturbées par les intempéries et la chaleur. Les fruits, eux, restent globalement stables, avec même une baisse des prix des cerises et des melons. Barbara Butch confirme qu'elle porte plainte après l'interruption de son concert à Grenoble samedi dernier. La DJ veut identifier les responsables. Son spectacle avait été interrompu après des perturbations de militants pro-palestiniens et de la France insoumise. Malgré les appels au boycott, elle maintient son prochain concert. Le marché automobile européen repart à la hausse. Les immatriculations de voitures neuves ont progressé de 13,6% en juin et de 5,7% sur l'ensemble du premier semestre. Une reprise portée par les modèles électriques dont les ventes ont bondi de plus de 40% en un an. Et puis on en sait un peu plus sur l'arrivée de Zinedine Zidane en tant que sélectionneur de l'équipe de France. Il devrait être officiellement présenté mardi prochain. L'ancien entraîneur du Real Madrid succède à Didier Deschamps. Il aurait signé un contrat de 4 ans jusqu'au Mondial de 2030. Voilà pour l'actualité. Bonne journée à tous.
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2: 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En deuxième partie, nous voyagerons de la Louisiane aux Caraïbes avec le groupe Scatapulse pour un grand bal caribéen. Bonne ambiance garantie, entrée libre.
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1: Il est midi.
2: Bonjour à tous, à la une de l'actualité. La France vient de connaître sa troisième plus longue vague de chaleur jamais enregistrée. C'est ce qu'annonce Météo France ce jeudi. Un nouvel épisode exceptionnel par sa durée, dans un été déjà marqué par plusieurs périodes de forte chaleur et de nombreux incendies. Un hommage national pourrait être rendu aux deux pompiers morts mardi dans l'incendie de Mérignac, en Gironde. En déplacement sur place, le ministre de l'Intérieur...

0: L'association de défense des animaux dénonce cette destination. Barbara Butch confirme qu'elle porte plainte après l'interruption de son concert à Grenoble samedi dernier. Son spectacle avait été interrompu après des perturbations de militants pro-palestiniens et de la France insoumise. Malgré les appels au boycott, elle maintient son prochain concert. Le reste à charge pour les patients va augmenter, annonce du gouvernement. Il évoque un doublement du plafond annuel des franchises médicales. Julie Pierret.
1: Oui, il va passer de 100 à 200 euros par an, une mesure qui concerne les consultations médicales et les médicaments. Concrètement, les patients qui multiplient les consultations ou les achats de médicaments pourront donc payer jusqu'à 200 euros de leur poche tous les ans. L'annonce a été faite aujourd'hui par la ministre de la Santé. Elle rappelle que le plafond actuel fixé à 100 euros n'a pas évolué depuis 20 ans. Le gouvernement prépare désormais un décret pour mettre en place cette mesure. Elle s'inscrit dans la recherche d'économies sur les dépenses de santé et dans les discussions autour du budget.
0: Merci Julie. Légère baisse de fréquentation pour les fêtes de Bayonne. Environ 1 million de personnes ont participé à l'édition 2026, soit 5% de moins que l'an dernier. Et les autorités ont enregistré 442 plaintes et 44 gardes à vue. Malgré ça, d'après la préfecture, les festivités se sont déroulées sans incident majeur, et ce pour la deuxième année consécutive. Enfin en foot, des débuts réussis aux États-Unis pour Antoine Griezmann. Le Français de 35 ans a marqué dès son premier match avec Orlando City. Il a inscrit le troisième but de son équipe qui a terminé avec une large victoire 4-0. Voilà pour l'actualité, bonne journée à tous.
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9: Bonjour à toutes et à tous, je m'appelle Marouchka, je suis étudiante à l'Académie de l'ESJ et actuellement stagiaire à RDB. Je suis ravie de vous retrouver pour un moment 100% musical. Aujourd'hui, je vous propose une sélection spéciale, une mixtape pensée comme un petit voyage sonore dans mon univers. Une playlist vibrante, chaleureuse et surtout authentique. Au programme, du rap français et américain, des découvertes récentes, mais surtout des titres qui tournent en boucle dans ma tête. Alors, installez-vous bien, montez le son et laissez-vous porter par cette vibe. C'est parti pour la mixtape du jour sur RDB.

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0: Bonjour à tous, nous fêtons Brigitte. Alors voyons voir de suite, quelle pourrait être l'humeur des astres à votre rencontre?
1: Les béliers, eh bien, aujourd'hui vous ferez tout pour oublier vos soucis.
0: Taureau, journée difficile sur le plan professionnel, imprévu de toutes sortes plus que probable.
1: Gémeaux, vous pourriez vous sentir envahi par la famille ou par votre environnement amical.
0: Cancer, ce n'est pas parce que tout ne s'est pas déroulé comme prévu que vous devez perdre confiance en vous-même.
1: Lion, la conjoncture accentue votre besoin de vivre des amours idéalisés. Et si vous êtes seul, évidemment, vous ne serez pas en harmonie.
0: Vierge, une bonne journée pour montrer de la volonté, de la détermination dans la poursuite de vos aspirations professionnelles.
1: Balance, vous avez envie de vivre une aventure, alors c'est le moment.
0: Scorpion, vous n'aimez pas spécialement que l'on décide à votre place, reprenez donc les commandes.
1: Sagittaire, gare aux problèmes financiers qui tournent au-dessus de votre tête et qui prennent la forme d'un cauchemar.
0: Capricorne, si vous vous trouviez dans une impasse sur le plan professionnel, vous pourriez enfin vous sortir de cette situation.
1: Verseau, toute la pluie tombe sur vous, mais c'est une pluie d'idées que vous trouverez lumineuse et la période est donc placée sous le signe de l'inspiration.
0: Enfin, Poisson, votre renommée est en jeu. Vous serez à la hauteur des responsabilités, rassurez-vous. À demain pour un nouvel horoscope, nous fêterons Christine.
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1: 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Ce mois-ci, le thème sera Barbecadez. 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
1: Il est 13h.
2: Bonjour à tous, à la une de l'actualité. La France vient de connaître sa troisième plus longue vague de chaleur jamais enregistrée. C'est ce qu'annonce Météo France ce jeudi. Un nouvel épisode exceptionnel par sa durée, dans un été déjà marqué par plusieurs périodes de forte chaleur et de nombreux incendies. Un hommage national pourrait être rendu aux deux pompiers morts mardi dans l'incendie de Mérignac, en Gironde. En déplacement sur place, le ministre de l'Intérieur, Laurent Nunez, a proposé cette cérémonie à leur famille. Par ailleurs, le parquet de Bordeaux privilégie désormais la piste d'un incendie volontaire ayant entraîné la mort des deux sapeurs-pompiers. Et les pompiers toujours mobilisés pour deux feux importants. En Gironde, l'incendie près du bassin d'Arcachon a déjà parcouru 2400 hectares. Et dans le Var, l'incendie de Pont-Évès ne progresse plus, il n'est toujours pas fixé, avec plus de 2500 hectares parcourus. Le transfert des dauphins de Marineland a débuté à Antibes. 8 des 12 dauphins de l'ancien parc marin ont quitté leur bassin hier soir pour rejoindre un parc zoologique près de Malaga.

0: Les achats de médicaments pourront donc payer jusqu'à 200 euros de leur poche tous les ans. L'annonce a été faite aujourd'hui par la ministre de la Santé. Elle rappelle que le plafond actuel fixé à 100 euros n'a pas évolué depuis 20 ans. Le gouvernement prépare désormais un décret pour mettre en place cette mesure. Elle s'inscrit dans la recherche d'économies sur les dépenses de santé et dans les discussions autour du budget.
1: Merci Julie. Légère baisse de fréquentation pour les fêtes de Bayonne. Environ 1 million de personnes ont participé à l'édition 2026, soit 5% de moins que l'an dernier. Et les autorités ont enregistré 442 plaintes et 44 gardes à vue. Malgré ça, d'après la préfecture, les festivités se sont déroulées sans incident majeur, et ce pour la deuxième année consécutive. Enfin en foot, des débuts réussis aux États-Unis pour Antoine Griezmann. Le Français de 35 ans a marqué dès son premier match avec Orlando City. Il a inscrit le troisième but de son équipe qui a terminé avec une large victoire 4-0. Voilà pour l'actualité. Bonne journée à tous.
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1: 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Chaque vendredi jusqu'à fin août, découvrez les saveurs et savoir-faire locaux dès 17h30, puis profitez d'une animation musicale variée gratuitement à partir de 20h. Vous retrouverez ce vendredi soirée DJ sur vinyle proposée par RDB. 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Le Moulin Art vous embarque les 24 et 25 juillet pour deux jours d'immersion totale dans l'univers mystérieux du Triangle de la Burle. 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Billets en pré-vente sur Eloasso, 20€ la soirée, 35€ les deux. 25 et 40 euros sur place, gratuit pour les moins de 10 ans. Plus d'infos sur la page Facebook Mézillac Atax ou mézillacatax@gmail.com pour toute demande. N'oublie pas de laisser ton animal à la maison et ramène ton gobelet. Vie ma vie de bûcheron est une manifestation gratuite et originale qui permet de faire découvrir la forêt et ses métiers le temps d'une demi-journée sous un nouvel angle. L'événement du 29 juillet sera réalisé sur une forêt privée de la commune de Nozières, sur laquelle le bûcheron réalisera une première éclaircie sur cette plantation de Douglas datant de 1995. Cette opération a pour objectif de créer des puits de lumière permettant aux jeunes arbres en dessous de grandir. Plus d'infos sur le site www.fibois.com. 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
1: Il est 14h.
2: Bonjour à tous, à la une de l'actualité, le feu continue de gagner du terrain en Gironde. Plus de 20 000 personnes sont désormais évacuées autour du bassin d'Arcachon, après 8800 nouvelles évacuations. L'incendie a déjà ravagé 2400 hectares en moins de 24 heures. L'accès au Cap Ferret est fermé et des renforts de pompiers venus notamment de Paris ont été envoyés sur place pour tenter de maîtriser les flammes. Le gouvernement va doubler le plafond annuel des franchises médicales qui passera de 100 à 200 euros par an. Les montants prélevés sur chaque consultation aux boîtes de médicaments ne change pas, mais les patients pourront payer davantage sur une année. La ministre de la Santé Stéphanie Rist assure que cette mesure permettra de financer l'hôpital et l'accès aux soins. Face à la remontée des prix des carburants, le gouvernement prolonge son aide aux grands rouleurs jusqu'au 31 août. Le ministre de l'économie Roland Lescure réunira aussi les distributeurs dès lundi pour éviter toute hausse abusive des marges pendant les vacances. Dans le même temps, Total Energy remet en place un plafond à 1,99€ le litre pour l'essence dans ses stations-service françaises. L'association Innocence en danger assigne l'État français pour déni de justice dans le volet français de l'affaire Epstein. En cause, la mort de Daniel Syad, soupçonné d'avoir été un rabatteur de Jeffrey Epstein, retrouvé mort lundi dernier à son domicile sans avoir jamais été entendu par la justice, malgré plusieurs plaintes déposées contre lui depuis 2019. L'association dénonce de graves lenteurs dans les investigations et estime que la justice française n'a pas traité ce dossier avec la vigilance nécessaire. La Russie a averti les États-Unis que la poursuite des livraisons d'armes à l'Ukraine était inadmissible à l'occasion d'une rencontre entre le ministre russe des Affaires étrangères et son homologue américain à Manille. Moscou affirme rester ouverte à une solution diplomatique tout en dénonçant le soutien militaire occidental à Kiev. Et d'ailleurs, les États-Unis ont signé un accord de coopération

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1: Il est 15h.
2: Bonjour à tous, à la une de l'actualité, le feu continue de gagner du terrain en Gironde. Plus de 20 000 personnes sont désormais évacuées autour du bassin d'Arcachon, après 8800 nouvelles évacuations. L'incendie a déjà ravagé 2400 hectares en moins de 24 heures. L'accès au Cap Ferret est fermé et des renforts de pompiers venus notamment de Paris ont été envoyés sur place pour tenter de maîtriser les flammes. Le gouvernement va doubler le plafond annuel des franchises médicales qui passera de 100 à 200 euros par an. Les montants prélevés sur chaque consultation aux boîtes de médicaments ne change pas, mais les patients pourront payer davantage sur une année. La ministre de la Santé Stéphanie Rist assure que cette mesure permettra de financer l'hôpital et l'accès aux soins. Face à la remontée des prix des carburants, le gouvernement prolonge son aide aux grands rouleurs jusqu'au 31 août. Le ministre de l'économie Roland Lescure réunira aussi les distributeurs dès lundi pour éviter toute hausse abusive des marges pendant les vacances. Dans le même temps, Total Energy remet en place un plafond à 1,99€ le litre pour l'essence dans ses stations-service françaises. L'association Innocence en danger assigne l'État français pour déni de justice dans le volet français de l'affaire Epstein. En cause, la mort de Daniel Syad, soupçonné d'avoir été un rabatteur de Jeffrey Epstein, retrouvé mort lundi dernier à son domicile sans avoir jamais été entendu par la justice, malgré plusieurs plaintes déposées contre lui depuis 2019. L'association dénonce de graves lenteurs dans les investigations et estime que la justice française n'a pas traité ce dossier avec la vigilance nécessaire. La Russie a averti les États-Unis que la poursuite des livraisons d'armes à l'Ukraine était inadmissible à l'occasion d'une rencontre entre le ministre russe des Affaires étrangères et son homologue américain à Manille. Moscou affirme rester ouverte à une solution diplomatique tout en dénonçant le soutien militaire occidental à Kiev. Et d'ailleurs, les États-Unis ont signé un accord de coopération avec l'Arabie Saoudite pour développer un programme nucléaire civil, un partenariat défendu par l'administration Trump qui promet des garanties de sécurité et des retombées économiques importantes. Et enfin, on termine par du sport avec du football. Le nouveau patron des Bleus sera bientôt connu. Le président de la Fédération française de football, Philippe Diallo, annoncera officiellement le successeur de Didier Deschamps à la tête de l'équipe de France le mardi 28 juillet à 11h lors d'une conférence de presse. Sauf énorme surprise, il devrait s'agir de Zinedine Zidane qui s'apprête à prendre les commandes de la sélection.

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1: Il est 16h.
2: Bonjour à tous, à la une de l'actualité, le feu continue de gagner du terrain en Gironde. Plus de 20 000 personnes sont désormais évacuées autour du bassin d'Arcachon, après 8 800 nouvelles évacuations. L'incendie a déjà ravagé 2 400 hectares en moins de 24 heures. L'accès au Cap Ferret est fermé et des renforts de pompiers venus notamment de Paris ont été envoyés sur place pour tenter de maîtriser les flammes. Le gouvernement va doubler le plafond annuel des franchises médicales qui passera de 100 à 200 euros par an. Les montants prélevés sur chaque consultation aux boîtes de médicaments ne change pas, mais les patients pourront payer davantage sur une année. La ministre de la Santé Stéphanie Rist assure que cette mesure permettra de financer l'hôpital et l'accès aux soins. Face à la remontée des prix des carburants, le gouvernement prolonge son aide aux grands rouleurs jusqu'au 31 août. Le ministre de l'économie Roland Lescure réunira aussi les distributeurs dès lundi pour éviter toute hausse abusive des marges pendant les vacances. Dans le même temps, Total Energy remet en place un plafond à 1,99€ le litre pour l'essence dans ses stations-service françaises. L'association Innocence en danger assigne l'État français pour déni de justice dans le volet français de l'affaire Epstein. En cause, la mort de Daniel Syad, soupçonné d'avoir été un rabatteur de Jeffrey Epstein. Retrouvé mort lundi dernier à son domicile, sans avoir jamais été entendu par la justice, malgré plusieurs plaintes déposées contre lui depuis 2019. L'association dénonce de graves lenteurs dans les investigations et estime que la justice française n'a pas traité ce dossier avec la vigilance nécessaire. La Russie a averti les États-Unis que la poursuite des livraisons d'armes à l'Ukraine était inadmissible à l'occasion d'une rencontre entre le ministre russe des Affaires étrangères et son homologue américain à Manille. Moscou affirme rester ouverte à une solution diplomatique tout en dénonçant le soutien militaire occidental à Kiev. Et d'ailleurs, les États-Unis ont signé un accord de coopération avec l'Arabie Saoudite pour développer un programme nucléaire civil, un partenariat défendu par l'administration Trump qui promet des garanties de sécurité et des retombées économiques importantes. Et enfin, on termine par du sport avec du football. Le nouveau patron des Bleus sera bientôt connu. Le président de la Fédération française de football, Philippe Diallo, annoncera officiellement le successeur de Didier Deschamps à la tête de l'équipe de France le mardi 28 juillet à 11h lors d'une conférence de presse. Sauf énorme surprise, il devrait s'agir de Zinedine Zidane qui s'apprête à prendre les commandes de la sélection. Voilà pour l'essentiel de l'actualité. Bon après-midi à tous.
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1: Il est 17h.
2: Bonjour à tous, à la une de l'actualité, face à la multiplication des incendies en France, le gouvernement annonce le déploiement prochain de l'avion militaire Airbus A400M pour renforcer les moyens aériens de lutte contre le feu. Il est présenté comme l'équivalent de 3 Canadair et sera déployé d'ici la fin du mois de juillet. L'appareil a été adapté pour pouvoir larguer d'importantes quantités d'eau ou de produits retardants afin de freiner la propagation des flammes. Les équipages sont encore en formation et des tests de sécurité sont en cours. En Gironde, l'incendie continue de progresser autour du bassin d'Arcachon. Les autorités annoncent l'évacuation de 8 800 personnes supplémentaires près du Cap Ferré. Au total, près de 20 000 habitants et vacanciers ont déjà dû quitter les lieux par précaution. Les flammes ont ravagé plus de 2400 hectares en moins de 24 heures et l'accès à la presqu'île du Cap Ferré est désormais fermé. Des renforts de pompiers, notamment venus de Paris, sont mobilisés pour tenter de maîtriser les flammes. C'est un genre de yucca pour l'alimentation, sauf que là, c'est pour les vêtements. Ça s'appelle Clear Fashion. L'idée, c'est de guider les consommateurs dans leur achat. L'application permet de scanner les codes-barres de plus de 27 000 articles textiles pour connaître instantanément leur impact environnemental officiel. Les explications de Marguerite Dorangeon, c'est elle qui a lancé cette appli.
3: Concrètement, j'ouvre mon téléphone. Je peux soit chercher la marque de mon choix pour identifier quelles sont ses pratiques. J'ai un vêtement devant moi, je veux scanner le code barre pour obtenir sa notation. Je le scanne et si la note n'est pas disponible, je peux rentrer les informations à la main pour obtenir le score. Ça permet à la fois donc aux consommateurs d'acheter différemment, d'acheter en ayant l'information sur ce qu'il y a derrière les produits qu'ils achètent. Et puis aussi, ça permet de créer une sorte d'émulation et motiver les marques à améliorer leurs pratiques. Le scoring est suffisamment clair pour identifier les leviers à déployer pour s'améliorer. Et ben, ça devient même un vrai outil pour piloter et améliorer ses pratiques.
2: Des propos recueillis par Mylène Desbacs, une note sur 100 qui prend en compte des critères supplémentaires comme les conditions de fabrication, le bien-être animal ou encore les questions de santé. Et puis, la conduite autonome de Tesla devra encore attendre en France. Le gouvernement refuse pour l'instant d'autoriser le système FSD qui permet aux véhicules Tesla de conduire automatiquement tout en restant sous la surveillance du conducteur. Le ministre des Transports estime que les conditions de sécurité ne sont pas encore réunies. Les autorités françaises s'inquiètent notamment des dépassements de vitesse possibles et du niveau d'attention des conducteurs. Voilà pour l'essentiel, bonne fin de journée à tous.
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2: 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Les seules conditions sont d'être majeur, de s'inscrire et de venir avec quelque chose qui se mange et se partage. 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
1: La ville du Cheylard vous donne rendez-vous place Salle en Terrasse au Cheylard pour le retour du marché des producteurs et de l'artisanat et des concerts de l'été. Chaque vendredi jusqu'à fin août, découvrez les saveurs et savoir-faire locaux dès 17h30, puis profitez d'une animation musicale variée gratuitement à partir de 20h. Vous retrouverez ce vendredi soirée DJ sur vinyle proposée par RDB. Un été convivial, festif et 100% local vous attend au Cheylard. Le Moulin Art vous embarque les 24 et 25 juillet pour deux jours d'immersion totale dans l'univers mystérieux du Triangle de la Burle. Concerts, conférences, magie, foire foraine artisanale, village des artisans et ambiance cosmique. Rendez-vous au chalet de l'Ariadou sur la commune de Mézillac pour un festival à taille humaine, chaleureux, artistique et délicieusement étrange. Au programme musical, Iti Tanita, Radio Byzance, Ultramoule, Katchakin et bien d'autres. Billets en pré-vente sur Eloasso, 20€ la soirée, 35€ les deux. 25 et 40€ sur place, gratuit pour les moins de 10 ans. Plus d'infos sur la page Facebook Mézillac Atax ou mezillacatax@gmail.com pour toute demande. N'oublie pas de laisser ton animal à la maison et ramène ton gobelet. Le Festival des Drails des Arts. Une soirée exceptionnelle le samedi 25 juillet dès 19h30. Au cœur du hameau du Chambon de Bavas, laissez-vous surprendre par une rencontre unique entre la puissance du rock et l'émotion de la musique classique dans un cadre authentique et convivial. Venez partager un moment festif, découvrir des artistes passionnés et vibrer sous les étoiles. 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Le Festival de la Joie sous les Lampions retrouve son fidèle public à Saint-Martial pour sa 10e édition. Une programmation riche en surprises vous attend. Musique, théâtre, contes et dégustations de vins seront à découvrir dans une ambiance pour petits et grands, joyeuse et amicale. Cette année, une soirée au village de Saint-Martin, un spectacle au Mont-Gerbier-des-Joncs, le même esprit, la même énergie et la même envie d'émerveiller. On vous donne rendez-vous le mercredi 29 juillet au terrain de pétanque du village de Saint-Martial pour l'ouverture des festivités.
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1: Il est 18h.
2: L'essentiel de l'actualité avec d'abord l'affaire du meurtre de Thomas Perrottoy à Crépol dans la Drôme. Les juges d'instruction ont décidé de retenir la circonstance aggravante de racisme contre les 14 personnes mises en examen. Pour rappel, Thomas Perrottoy, âgé de 16 ans, avait été tué en novembre 2023 lors d'une rixe à la sortie d'un bal de village. Trois jeunes ont été placés en détention provisoire après le refus d'obtempérer à Marseille lundi où un policier a été gravement blessé. Les faits se sont produits dans le 10e arrondissement. Une voiture volée sans plaque d'immatriculation a refusé un contrôle avant de percuter violemment un fonctionnaire projeté à 24 mètres. Le conducteur de 18 ans est mis en examen pour tentative de meurtre sur un policier. Deux mineurs de 16 ans sont également incarcérés pour leur implication présumée. Le plus jeune, âgé de 13 ans, a été placé sous contrôle judiciaire. En Ile-de-France, se loger coûte de plus en plus cher. Selon une étude de l'Institut Paris Région, les loyers ont été multipliés par près de 4 en 35 ans. Le prix médian d'un logement vide est passé de moins de 5 euros à plus de 18 euros du mètre carré, tandis que les revenus des ménages ont progressé beaucoup moins vite. Une situation qui pèse particulièrement sur les foyers les plus modestes, certains consacrant désormais près de 50% de leurs ressources à leur logement. Les fruits et légumes coûtent de plus en plus cher dans les assiettes des Français. Selon l'association Famille Rurale, le prix des légumes a encore augmenté de 10% en un an et a progressé de plus de 60% en 10 ans. Les tomates, courgettes et haricots verts sont particulièrement concernés par ces hausses. Pour une famille de 4 personnes, le budget fruits et légumes atteint en moyenne 162 euros par mois et dépasse les 260 euros avec des produits bio. L'association alerte sur une alimentation saine qui devient difficilement accessible pour de nombreux foyers. L'Union européenne a infligé 890 millions d'euros d'amende à Google pour des pratiques jugées anticoncurrentielles dans le numérique. Google est notamment accusé d'avoir favorisé ses propres services dans son moteur de recherche et d'avoir limité les possibilités offertes aux développeurs sur son magasin d'applications, le Play Store. L'entreprise conteste cette décision qui pourrait aussi provoquer de nouvelles tensions entre l'Europe et les États-Unis, notamment sur la régulation des géants du numérique. Et puis, carton plein pour Christopher Nolan dans les cinémas français. Son nouveau film, L'Odyssée, a attiré 1,84 million de spectateurs en seulement une semaine, signant le meilleur démarrage de l'année 2026 au box-office national. Cette fresque inspiré de l'épopée d'Homère réalise même le 6e meilleur lancement depuis la crise du Covid. Voilà pour l'essentiel de l'actualité. Bonne soirée à tous.
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1: 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Rendez-vous ce vendredi à partir de 17h sur la place de la mairie à Desagne. Ce mois-ci, le thème sera Barbecadaise. 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
1: Il est 19h.
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0: Bienvenue à toutes et tous et merci d'être à l'écoute de Classiquez-vous, l'émission où se classiquer incite à se poser les questions que le compositeur russe Dimitri Chostakovitch, dont il s'agira aujourd'hui et le mois prochain, a eu en tête toute sa vie de musicien et qu'il évoque en ces termes dans ses mémoires.
1: La musique peut-elle attaquer le mal? Peut-elle inciter l'homme à la réflexion? Peut-elle en appeler à la justice? Et par là même, attirer l'attention de l'homme sur diverses monstruosités auxquelles il est habitué et devant lesquelles il passe, sans guère y prêter attention.
0: Toute l'œuvre prolifique de Chostakovitch, qui s'étale de 1919, quand il n'avait que 13 ans, à 1975, date de sa mort à l'âge de 69 ans, peut se lire et se comprendre à travers ces problématiques, et bien d'autres encore, en particulier celle de la liberté de créer. Quelle création libre dans un système totalitaire, le stalinisme? Quelle liberté de création dans un pays sous encadrement militaro-policier, l'Union soviétique? Quelque temps avant sa mort, Chostakovitch confie à Solomon Volkov un long témoignage dans lequel il dit ceci.
1: « Je n'ai pas besoin de mots hardis à propos de ma musique, et je pense que personne n'en a besoin. C'est de musique hardie qu'on a besoin. Mais hardi ne signifie pas qu'on va tracer des graphiques au lieu d'écrire des notes. Non, je dis hardi dans le sens de sincère. Une musique dans laquelle l'auteur exprimerait sincèrement ses réflexions et le ferait de façon qu'un maximum de citoyens honnêtes dans son pays et à l'étranger puissent comprendre et ressentir cette musique, et qu'il puisse comprendre à travers cela son pays et son peuple. C'est dans cela que réside pour moi le sens de la composition musicale. Il est inutile de parler à des sourds, je ne m'adresse qu'à ceux qui entendent. Ce sont les seuls avec lesquels je suis prêt à discuter, seulement avec ceux pour lesquels la musique a plus d'importance que les paroles.
0: En témoigne cette œuvre, la toute dernière symphonie de Chostakovitch, la numéro 15, créée en 1971

0: Quel mot choisir pour rendre hommage à la musique hardie de Chostakovitch ? Quelles œuvres, parmi les centaines qu'il a créées, vous présenter ? J'ai pris le parti de faire correspondre à chacune des lettres constitutives du nom de Chostakovitch, à savoir S-H-O-S-T-A-K-O-V-I-T-C-H, sachant que plusieurs orthographes sont possibles, l'extrait d'une œuvre ouvrant sur une thématique dont l'importance fut existentielle pour le compositeur. 13 lettres, 13 morceaux, 13 éclats de vie pour un portrait musical d'un immense génie, aussi complexe que torturé, qui traversa le XXe siècle sous le joug soviétique en prononçant ces mots
1: « Je me sentais dans la peau d'un condamné à mort ».
0: Et pour cause, Staline, cette araignée qui prit Chostakovitch dans sa toile dès le milieu des années 1930, le tyrannisa, le persécuta, le terrorisa, s'acharna à le soumettre par les moyens les plus pervers qui soient durant toute la durée de son règne fondé sur des montagnes de cadavres. Je commence donc par le S, S comme Staline. En 1945, la guerre se termine et Staline veut imposer sa puissance politique, idéologique et culturelle sur le monde entier. Chostakovitch, qui a participé à l'effort de guerre et au siège de Stalingrad en particulier, est sous le coup d'une deuxième mise en garde du pouvoir stalinien. Sous étroite surveillance des autorités, il ne compose plus de symphonies, les 9 qu'il avait créées faisant l'objet des pires critiques de la part des chiens de garde de la toute nouvelle doctrine Jdanov. Pour les staliniens, l'affaire est entendue, les œuvres de Chostakovitch ne sont pas géniales, comme le clame la presse occidentale dite réactionnaire, elles n'ont tout bonnement rien à voir avec l'art musical. En 1948, au congrès de l'Union des compositeurs soviétiques, tenu par les plus féroces idéologues du réalisme socialiste, les génies russes Khatchatourian, Prokofiev et Chostakovitch sont contraints de faire leur autocritique. Chostakovitch déclare alors
1: « Même s'il m'est pénible d'entendre condamner ma musique, et surtout l'entendre critiquer par le comité central, je sais que le parti a raison, que le parti ne me veut que du bien, et qu'il est de mon devoir de chercher et de trouver les voies qui me conduiront vers une création socialiste, réaliste et proche du peuple. »
0: Dès ce moment, dès ce mensonge prononcé pour sauver sa peau, Chostakovitch se replie complètement sur lui-même en tant qu'artiste. Il est contraint de participer à des réunions politiques où il lit nerveusement des textes de pure crapulerie que les autorités lui glissent entre les mains. Il est même flanqué d'un instructeur politique qui vient régulièrement chez lui pour l'endoctriner. Staline semble être parvenu à ses fins, soumettre Chostakovitch à ses visées et profiter de son succès à l'étranger pour se servir de lui dans la promotion du réalisme socialiste. Le KGB tient Chostakovitch dans ses griffes et exerce sur lui une terreur blanche de tout instant. Jusqu'à ce qu'enfin, en 1953, la mort de Staline lui soit annoncée par sa fille et ravive en lui la flamme de sa force créatrice. Le tyran qui avait fait de Chostakovitch l'ennemi du peuple et le formaliste antinational à mettre au pas n'est plus. Une très légère brise d'espérance souffle sur tous les musiciens contrôlés par le pouvoir central. La 10e symphonie de Chostakovitch naît dans ce contexte où l'étau stalinien se desserre imperceptiblement. Son deuxième mouvement, que nous allons à présent écouter, est un très bref scherzo, à propos duquel Chostakovitch dira ceci.
1: Ce scherzo est schématiquement un portrait musical de Staline. Bien sûr, il y a beaucoup d'autres choses, mais c'est ça l'essentiel.
0: Alors sans plus attendre, place à l'essentiel. Le chef d'orchestre Maurice Johnson dirige l'orchestre de Philadelphie en 1994.

Je poursuis avec le H. H comme Homo Sovieticus. Retour en arrière. Les années 1936-1937 font basculer Chostakovitch dans l'ère de l'emprisonnement politique. Son opéra, Lady Macbeth du district de Minsk, lui vaut sa première condamnation sans appel de formalisme et d'ennemi du peuple. Staline fait alors abattre la répression politique sur tout l'entourage proche de Chostakovitch. Par exemple, ses grands-parents maternels sont séparés et déportés à Karaganda. Sa sœur Maria et son époux sont arrêtés, obligeant Maria à s'exiler en Sibérie pour sauver sa peau. Chostakovitch, quant à lui, est officiellement suspecté de participer à un complot fomenté par un obscur groupe terroriste. Il est arrêté et interrogé à plusieurs reprises pour dénoncer ses complices. Relâché faute de preuves, il vivra le restant de ses jours dans l'angoisse permanente de l'arrestation, de la torture et de l'exécution sommaire. Alors que la Pravda ne cesse de piétiner toutes ses œuvres, les qualifiant tour à tour de malsaines, excentriques, anti-soviétiques ou réactionnaires, Chostakovitch travaille à sa cinquième symphonie. Elle est achevée en juillet 1937 et jouée pour la première fois, le 21 novembre, sous la baguette d'Evgeny Mravinsky, âgé de 34 ans. Et là, c'est un véritable triomphe. Aligné sur l'avis du Soviet suprême qui juge cette cinquième symphonie délibérément réaliste et, je cite, « d'une profondeur philosophique immense », tous les plumitifs de l'agitprop soviétique encensent un Chostakovitch qui aurait enfin renoncé à ses erreurs antérieures. Cette œuvre est pourtant loin d'être celle d'un courtisan, plutôt celle d'un Yurodivi, cette figure typiquement russe de la dissidence qui révèle ses visions pessimistes d'un monde en ruine sous des formes paradoxales et codées. Chostakovitch, se sentant désormais l'otage éternel du stalinisme, décide en fait de traduire la condition dramatique de l'Homo Sovieticus, livré à l'angoisse des terribles purges organisées par le pouvoir totalitaire. Dans le quatrième mouvement, derrière l'apparent optimisme d'une marche victorieuse, il y a surtout l'horreur de la marche triomphale de la dictature sur le peuple opprimé et son cri de défi pour y résister. Rostropovitch dirige l'Orchestre symphonique national à Washington en 1994.

0: Je continue avec le O. O comme Orango. La satire d'un monde soviétique de plus en plus cruel et absurde est au cœur d'un opéra inachevé de Chostakovitch, composé en 1932 et intitulé Orango. Seul le prologue a été écrit et il recèle à lui seul l'inventivité débordante et facétieuse du compositeur qui disait alors
1: « J'ai le sentiment de vivre dans un asile de fous ».
0: Figurez-vous que ce n'est qu'en 2004 que cette œuvre a été redécouverte. Elle demeura secrète pendant très longtemps. Et pour cause, elle devait s'insérer dans le cycle des cérémonies qui célébraient la révolution d'octobre 1917. Mais cette farce politique alternant tumulte opératique, scènes sauvages et crues, culture de masse populaire et protestation sociale avait tous les ingrédients pour nourrir la colère de Staline et voir s'abattre sa terreur sur un Chostakovitch tout juste âgé de 26 ans et déjà parfaitement lucide sur la nature du régime en place. Le thème est simple. La modernisation de Moscou par l'emprise du scientisme ambiant et sa décadence dans la vulgarité, sous l'effet des hommes de pouvoir et des manias du divertissement populaire. C'est en effet l'histoire improbable d'une expérience de croisement entre un singe et un humain qui ont forniqué pour produire un être hybride, l'Orango. Dans le prologue, Orango est présenté aux masses lors d'une célébration officielle de la Révolution. Un maître de cérémonie ignoble et vil présente les caps politiques à tenir et fait se succéder des spectacles grossiers où dansent des ballerines écervelées et des militaires en tutu. Finalement, Orango est dévoilé, triste, mélancolique, tourmenté, foncièrement plus humain que tous les soviétiques qui viennent satisfaire leur curiosité lubrique. Mais il échappe à tout contrôle et se jette sur une femme du public, une invitée étrangère, pour tenter de la violer. Le maître de cérémonie appelle la sécurité qui se saisit d'Orango et entonne avec le public un chant paillard sur la vie folle qui échappe à tout contrôle. Fin du prologue qui parodie vertement la célébration héroïque d'octobre 1917 par des officiels du régime tournés en dérision et ainsi montrés sur leurs plus horribles traits. Il n'en fallait pas beaucoup plus pour qu'à la veille des grandes opérations des terreurs staliniennes, l'opéra soit définitivement abandonné et son compositeur placé dans la ligne de mire des comités de censure. Voici le cinquième mouvement du prologue, une danse rapide aux pulsations irrésistibles. C'est le chef Esa-Pekka Salonen qui dirige l'orchestre philharmonique de Los Angeles en 2011.

0: Maintenant vient encore un S. S comme surveillance. Dès 1938, Chostakovitch se lance dans l'écriture de quatuors à cordes. Il en composera 15, le dernier datant de 1974, moins d'un an avant sa mort. C'est dire si cette forme musicale lui tenait à cœur, tout autant que la composition de symphonies pour lesquelles il est devenu célèbre. Chostakovitch se sentait plus libre dans les quatuors car il était moins surveillé par les critiques dans ce domaine. Tant et si bien que son 8e quatuor à cordes, écrit en 1960 et dédié aux victimes de la guerre et du fascisme, recèle un caractère foncièrement autobiographique. Quand il décrit sa haine du fascisme, Chostakovitch ne manque pas en effet de l'élargir au-delà des limites politiques convenues à l'époque. Il dit alors
1: « Bien sûr, le fascisme m'est odieux. Et non seulement le fascisme allemand, mais n'importe lequel. »
0: Il pense évidemment au fascisme rouge-brun qu'est le stalinisme, dont il fut victime sa vie durant. Concernant le 8e quatuor, Chostakovitch précise ceci.
1: « J'ai composé ce quatuor qui ne peut être d'aucune utilité pour personne et qui a manqué son coup pour ce qui est de son idée. Je me suis dit qu'après ma mort, personne sans doute ne composerait d'œuvre à ma mémoire. J'ai donc décidé d'en composer une moi-même. On pourrait écrire sur la couverture « À la mémoire du compositeur de ce quatuor ». Je reprends dans ce quatuor des thèmes d'autres œuvres personnelles, ainsi que le chant révolutionnaire torturé à mort dans une cruelle captivité. Le caractère pseudo-tragique de ce quatuor vient de ce qu'en composant j'ai répandu autant de l'or, de larmes, que je répands d'urine après une demi-douzaine de bières.
0: Voici donc les deuxième et troisième mouvements de cette forme inédite de lacrymosa, aussi intempestive que pathétique. Le quatuor d'Anel livre en 2005 une interprétation de référence tendue, nerveuse, aux limites de la rupture.

0: Je poursuis avec le T. T comme tristesse. À ce propos, les mots de Chostakovitch confiés à Solomon Volkov sont emplis d'un profond désespoir.
1: Je n'ai plus la force de décrire ma triste vie. Et je crois que plus personne ne peut nier qu'elle ait été réellement triste. Ma vie n'a connu aucun moment particulièrement heureux, aucune joie particulière. Elle a été plutôt grise, éterne. Je me sens devenir triste quand j'y repense. Il m'est désagréable de l'avouer, mais c'est pourtant la vérité, la triste vérité. Nombreux sont ceux dont on peut dire qu'ils ont eu une vie plus malheureuse que la mienne. Cela me rend encore plus triste. Je repense à tous les gens que j'ai connus, mais je ne vois que des cadavres, des montagnes de cadavres. Oui, des montagnes. Je n'exagère pas. Et cette vision me plonge dans un abîme de désespoir. Je me sens de plus en plus triste.
0: Après avoir vécu 10 années de crise d'inspiration entre 1948, date de sa deuxième condamnation par le comité central du Parti communiste d'Union soviétique, et 1958, Chostakovitch profite du laborieux dégel initié par Khrouchtchev dans les arts et la littérature pour donner un nouveau souffle à ses compositions. Il délaisse l'apparent héroïsme officiel qu'il devait inoculer dans ses symphonies et ses musiques de films propagandistes afin d'échapper à la censure. Son premier concerto pour violoncelle, composé en juin 1959 et dédié à son ami Rostropovitch, libère la virtuosité, le génie mélodique, mais aussi la profonde tristesse d'un Chostakovitch imprégné par les souffrances considérables des peuples opprimés, de ses amis humiliés, de sa famille tyrannisée, et de lui-même persécuté, manipulé, anéanti à petit feu par le pouvoir soviétique. L'orchestre de chambre australien, dirigé par Richard Tognetti, interprète ce concerto en 1999 à Sydney, avec Peter Whispleway au violoncelle pour le solo à fendre l'âme du troisième mouvement, Cadenza.

0: Je terminerai cette émission par la lettre A. A comme amour et Apollinaire. En 1969, Chostakovitch fait plusieurs séjours à l'hôpital. Un cancer a été diagnostiqué 5 ans plus tôt. Il a eu une crise cardiaque en 1966 et une forme de poliomyélite rare et incurable le ronge. Ses mains sont atteintes et ses capacités à jouer du piano s'en trouvent passablement diminuées. Le thème de la mort s'impose encore plus durement à lui. Il lit Federico Garcia Lorca, Guillaume Apollinaire et Rainer Maria Rilke, dont les poèmes lui inspirent sa 14e symphonie, une œuvre inclassable pour soliste et orchestre, grâce à laquelle, selon son propre témoignage, il aurait commencé à avoir moins peur de la mort. Chostakovitch l'affirme en ces termes :
1: « Je suis partisan d'une attitude raisonnable envers la mort. Il faut y penser, le plus possible. Il faut s'habituer à l'idée de la mort. Il ne faut pas admettre d'être pris à l'improviste par la crainte de la mort. Il faut que cette crainte devienne une habitude. Et c'est plus facile lorsqu'on écrit sur la mort. »
0: Cette nouvelle symphonie lui vaudra de nouvelles agressions, très violentes, non pas de la part du pouvoir en place, comme il pouvait s'y attendre, mais de la part de certains de ses amis, notamment du célèbre dissident Solzhenitsyn, qui juge que Chostakovitch y soutient l'idée de la toute-puissance de la mort, et à travers elle, du pouvoir soviétique. Eux voulaient que la mort soit un début, que le final de la symphonie soit consolateur, tandis que Chostakovitch entendait sobrement regarder la vérité en face.
1: « Il n'y aura plus rien après la mort. Plus rien. »
0: L'amour n'est donc pas plus fort que la mort. C'est ce que Chostakovitch oppose aux idéalistes ou aux mystiques. Non pas comme il lui a été reproché pour se résigner devant les horreurs nécrophiles de l'État totalitaire soviétique, mais simplement pour ne pas nier la mort. Dans les deux mouvements que nous allons entendre, inspirés par le poème « Les attentives » d'Apollinaire, le chant sardonique qui récite les vers est ainsi lentement remplacé par des rires, puis des sanglots. Une sorte de cri sauvage, plaqué sur la diction du vers « Les belles amours que la mort a fauchées », donne une image spectrale de la mort qui détruit impitoyablement tout bonheur. Bernard Haitink dirige ici le Concertgebouw d'Amsterdam en 1980.

Ainsi s'achève cette nouvelle émission de Classiquez-vous. Je vous remercie de l'avoir écouté et je remercie Grégoire d'avoir bien voulu prêter sa voix à Chostakovitch. Je vous donne rendez-vous dans un mois pour découvrir d'autres œuvres de ce compositeur hors norme. Je vous laisse pour vous en convaincre avec son sublime Impromptu pour alto et piano, composé en 1931 quand il avait 25 ans et découvert seulement en 2017 parmi les documents personnels de l'altiste russe Vadim Borisovsky, mort en 1972. Cet impromptu, contrasté, mélancolique et dansant, rappelant les romances de Glinka et les danses de Tchaïkovski, est dédié à Alexander Mikhailovich Rifkin, l'altiste fondateur du quatuor Glazounov, qu'il avait rencontré à Leningrad en 1931. Niels Mankemeyer joue l'alto et Rotislav Krimer le piano lors d'un concert à Göhrich en juin 2018. Preuve que les grandes œuvres sont immortelles.

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Yes, bienvenue dans Overdrive. C'est parti pour 90 minutes de musique qui pulse sur le 895 de Radio Dio en ouverture Iron Maiden et cet album Killers pour ce morceau titre du deuxième album. Deuxième avec Diano, l'arrivée bien entendu de Adrian Smith et de Martin Birch à la production du groupe de Steve Harris. Vraiment peut-être l'album sur lequel Maiden a vraiment trouvé son

qui n'ont pas vraiment suivi l'actualité. Ils ont eu quelques déboires puisque une coupure courant inhérente à la salle de concert a interrompu le show pendant plus de 45 minutes. Le groupe est reparti de plus belle et a voulu en découdre un max. Néanmoins, la préfecture de police de Paris n'a pas autorisé le groupe à dépasser le couvre-feu exceptionnellement imposé à 23h30. Du coup, ils ont dû amputer leur rappel composé de rien de moins que Aces High, Fear of the Dark et Wasted Years, ce qui a un peu frustré à la fois le groupe, bien entendu, ainsi que les fans. Voilà, en tout cas, petite déception, puisque la soirée devait être filmée pour une sortie d'un futur DVD Blu-ray qui devait être ici enregistré à Paris, à la Défense. Vraiment, là, depuis le temps qu'on attend un show de Maiden filmé en France, depuis toutes ces années que le groupe sillonne les routes de l'Hexagone. Voilà, peut-être qu'ils se rattraperont du côté du groupe Amastalion de Lyon, je n'en sais rien. En tout cas, j'espère tout cœur qu'il n'y aura pas d'orage. Et on va passer maintenant au groupe Masterplan. Le groupe de l'ancien guitariste de Halloween nous revient avec son nouvel album du Power Metal Melodic qu'on va écouter tout de suite avec un morceau qui serait ici, on pourrait dire, de circonstances. Ça s'appelle Electric Night, tout de suite par Masterplan, extrait de ce metal mort.

Vous venez d'entendre le groupe Frontline, Frontline avec ce Black Top Parachute, tout de suite sur Overdrive. Radio Duo, il est maintenant 21h passé de 50 minutes. On continue toujours avec du hard rock mélodique. Ce sera autour de Boys From Heaven, tout de suite Boys From Heaven, toujours sorti sur le label Frontline, sur le label Frontiers Records, exactement comme les albums de Masterplan et Frontline que vous venez d'entendre, une petite triplette du même label, extrait de cet album The Wanderer, paru sur Frontline Records, sera le morceau Hotline, tout de suite par le groupe Boys From Heaven pour de la musique hard rock mélodique.

Voilà pour le groupe Boys from Heaven, et on va continuer maintenant avec King Ultra Mega sur Loud Love, sur lequel on retrouve la chanteuse Lizzie Hale. Tout de suite, Lizzie Hale de Hailstorm.

Yes, Rock Justice tout de suite avec Rocker's Confession. On continue maintenant avec du heavy metal allemand et le groupe Sinner qui nous revient avec son nouvel album très rapidement et le nouveau single qu'on va écouter, ce sera Leave It All Behind.

Et maintenant, après cette nouveauté que le groupe Sinner et ce Leave It All Behind, on va revenir à l'année 1988 et ce Seven Son of the Seven Son de Iron Maiden qui sera du côté de, du groupe Amas Stadium dimanche soir et pour l'heure un album qui sera mis à l'honneur avec deux morceaux, ce Infinite Dreams qu'ils n'avaient pas joué depuis l'époque, donc depuis 1988, 38 ans tout simplement, et ce Seven Son of the Seven Son que j'ai eu la chance de voir sur scène l'année dernière à Défense Arena de Paris pour un show absolument monumental, et c'est le morceau que j'ai choisi de diffuser avec un long morceau pour se faire plaisir tout simplement.

Quelle belle fresque musicale que c'est, bien entendu. Seven Son of a Seven Son, extrait de l'album du même nom, sur lequel Dickinson nous fait preuve d'un vibrato absolument monumental sur la partie du milieu, avec un souffle époustouflant dans un style radicalement différent. Maintenant sur MNO Music, ce sera le groupe français Sa Mère et ce Adversaire qu'on va écouter tout de suite pour radicalement changer de style, tout simplement.

Voilà pour le groupe Samer avec ce morceau Adversaire, extrait du 5 titres sorti sur MNO Music. Maintenant, ce sera autour de Avarice dans un style un peu plus metal extrême et ce Empires of Sand tout de suite.

Et maintenant, ce sera au tour de Thorium tout de suite avec ce Open Wounds, les blessures ouvertes, là aussi, pour du métal extrême.

Et maintenant, au tour du groupe Draconian avec ce Misanthrope River, extrait de In Somnolent Ruins. Vous écoutez toujours Overdrive, Radio Duo.

Yes, vous venez d'entendre le groupe Draconian avec ce Misanthrope River tout de suite sur le 895 de Radio Duo. On continue maintenant avec de la musique un petit peu plus, on va dire, direct, Master Massive, Jonah and the Whale, qu'on va écouter maintenant. Tout de suite sur Overdrive Radio Duo et ici ce White Shadows, extrait de ce White Shadows, ce sera Jonah and the Whale par Master Massive, tout de suite sur Overdrive Radio Duo. Il est 22h passé de 40 petites minutes, l'émission encore une fois file à toute vitesse, que demander de plus ?

Oui, voilà pour le groupe Master Massive avec ce Jonah and the Whale. Et on va continuer maintenant dans une vague beaucoup plus black metal. Ce sera Hecate tout de suite avec le Roi des Aulnes qui ouvre son nouvel album. Comment est la nuit pour du black metal pur et dur ?

Voilà, maintenant autour de Haywar. Haywar pour les amateurs de Pagan Metal, ce sera Her Grime, sorti sur Season of Mist pour conclure l'émission ici. On se dit la semaine prochaine, peut-être sur les 895 de Dio, peut-être les vacances d'été également. Et on rappellera que le groupe sera du côté d'Andrézieux-Boutéon pour le Volcanic Fest. Ce sera le 26 juillet. Vous devrez avoir une superbe programmation d'un peu tous les styles et également pas mal de Pagan Metal qui sera réservé dimanche soir. Pogrime tout de suite par Haywar. Merci, ciao, bye bye.

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